Psaume 103, versets 2 et 3. Et rappelez-vous aujourd'hui, les médecins soignent les malades, Dieu, lui, les guérit. Une année de dévotion de Yannis Gauthier, paru aux éditions Gospel Action Productions.

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0: La parole nous est apportée aujourd'hui par notre sœur Gemma Taboyan de l'église de Valence.
1: Cette histoire de joie, elle est un peu bizarre parce que c'est vrai, on a tellement besoin de joie dans notre vie. J'ai tellement besoin de joie. Alors pour avoir la joie, on fait tellement de choses pour avoir la joie. Mais je me suis posé cette question tout au long de cette semaine. C'est la durée de la joie. Est-ce qu'il peut y avoir une joie non éphémère? Parce que les joies, elles sont dans un temps. C'est quoi cette histoire de joie qui pourrait durer, qui pourrait avoir un temps autre que l'instant présent? Il y a Jésus qui a continué cette même histoire. Il nous a un peu raconté la suite. Oui, il nous raconte l'histoire d'un fils, d'un homme. Elle se trouve dans la Bible, dans l'évangile de Luc, au chapitre 15. Et voilà l'histoire que nous lisons. Jésus dit encore, un homme avait deux fils. Le plus jeune dit à son père, « Mon père, donne-moi la part de notre fortune qui doit me revenir. » Alors le père partagea ses biens entre ses deux fils. Peu de jours après, le jeune fils vendit sa part de la propriété et partit avec son argent pour un pays éloigné. Là, il vécut dans le désordre. Il dissipa ainsi tout ce qu'il possédait.

qui a besoin de trouver une joie aussi qui dure. Alors, il a essayé de la chercher, de la trouver, parce qu'il faut bien qu'on la trouve, cette joie. On ne peut pas en vivre que dans une théorie, on ne peut pas juste nous dire que c'est possible d'avoir la joie et ne pas la vivre. Alors, il a réfléchi sur tout ce qui pouvait lui enlever cette joie. Qu'est-ce qui vous enlève la joie ? Moi, c'est souvent le quotidien qui m'enlève la joie. Vous savez, quand on a... Il y en a qui se reconnaissent. Quand on a fini de faire le ménage, là, je parle qu'aux femmes, parce qu'il n'y a que les femmes qui font le ménage, n'est-ce pas ? C'est terrible, hein, comme idée, ça. Quand j'ai fini de faire le ménage et que tout est propre, je pars, je rentre, et bien c'est à nouveau sale. Quand on a fini de faire quelque chose, et puis ça recommence. Voyez ce quotidien qui nous épuise, ce quotidien qui est un éternel recommencement et qui finit par nous enlever même la joie. Un peu comme ce gars qui son quotidien l'épuisait certainement. Alors il a dit, la joie, je vais la trouver dans la liberté. Dans un temps où je fais ce que je veux, comme je veux, dans la liberté. Ce serait cool, non ? D'avoir un temps où on fait ce qu'on veut, comme on veut. Alors, il est parti. Il est parti loin des contraintes. Il est parti loin de tout ce qu'on pouvait lui imposer, se lever, aller dans les champs, faire ce que le Père lui dit de faire. C'est bon, quoi, on s'en va. Dans la liberté, là se trouve certainement la joie. Dans une autonomie, je fais ce que je veux, quand je veux. Et puis, la joie, si elle n'est pas là, si elle n'est pas là où je me trouve, elle doit être où ? Ailleurs. Vous êtes d'accord ? Elle est certainement ailleurs. Alors, il a cherché une joie au loin, au loin. Le texte nous dit qu'il est parti dans un pays éloigné. La joie n'est pas à Valence, on l'aurait su, hein ? La joie doit être... où ? Elle est où, la joie ? Au bord de la plage ? Au soleil ? Elle est à la neige ? La joie doit être ailleurs, la joie est au loin. La joie, elle est peut-être au Canada, hein, de l'autre côté de l'Atlantique, très très loin. La joie, elle doit être loin, dans un pays lointain. C'est là-bas qu'on doit trouver la joie, puisqu'elle n'est pas ici et je ne l'ai pas. Alors on rêve d'aller loin, on rêve d'être ailleurs. Et c'est ce qu'il a fait, il est allé loin, très très loin. Et puis, pour avoir la joie, on fait la fête. Pour avoir la joie, on met des sapins, des lumières, et puis on fait des fêtes dans la ville, et on fait des feux d'artifice, et on fait des parades, et puis on chante. Et puis voilà, il faut bien qu'on se réjouisse, alors on fait la fête. Mais on ne fait pas la fête parce qu'on est heureux. On ne fait pas la fête parce qu'on a la joie. On fait la fête pour avoir la joie. Et voilà, on inverse les choses. Pour avoir la joie, on fait la fête. Et c'est ce qu'il a fait. Il a fait la fête. Mais il a fait la fête pendant, je ne sais pas combien de temps, quelques jours, quelques semaines, quelques mois, j'en sais rien. En tout cas, il a fait la fête tant qu'il avait de l'argent. Il a fait la fête tant qu'il avait de quoi faire la fête. Et puis voilà que même l'argent de son héritage s'est arrêté. Il n'y avait plus de sous pour faire la fête. Ça prouve bien que la fête, elle ne peut être qu'éphémère. Elle ne peut pas durer tout le temps. On sait très bien qu'en janvier, on va enlever tous les décors de Noël. On sait qu'on va enlever le sapin et toutes les lumières et tout ce qui fait la fête dans la maison. On va tout enlever, on va tout ranger. Parce que le mois de janvier va vite venir. Parce qu'on ne peut pas faire la fête tout le temps. À un moment donné, il y a une fin. Et voilà, il y a eu... Ouais, il se disait, loin dans la liberté, loin, loin, loin de là où je suis, et dans la fête, il va trouver la joie, mais il n'a pas trouvé la joie. Et puis, manque de chance, voilà qu'une famine s'abat sur le pays où il se trouve. Mauvaise circonstance, mauvais moment. Et puis, cette famine, elle dure, et puis il commence à manquer de tout le nécessaire, au point où il n'a même pas de quoi manger. Alors, adieu la liberté, l'autonomie. Alors, il se dit, ok, je vais aller bosser. Tant pis, je vais aller reprendre des contraintes. Les contraintes qu'il fuyait, maintenant, il va aller les reprendre. Parce qu'il faut bien qu'il ait de quoi manger pour vivre. Et s'il ne vit pas, il peut encore moins être heureux. Alors, il commence à travailler. Il trouve quelqu'un qui l'embauche pour garder les cochons. Et puis...

ça aurait pu continuer comme ça. Il a un travail, il rentre, voilà, il s'occupe et puis il se nourrit et c'est un petit quotidien qu'il fuyait, il peut le retrouver et ce quotidien pourrait lui apporter un équilibre dans sa vie. Mais voilà que ce quotidien devient très compliqué à vivre parce que il est tellement méprisé, il est tellement mis par terre, complètement méprisé. Vous vous rendez compte? Il a tellement faim qu'il a envie de manger la nourriture qu'il donne aux cochons. Mais même ça, on ne lui donne pas le droit de le faire. On ne lui donne même pas le droit de manger cette nourriture. Pourquoi? Parce qu'il fallait qu'il en ait assez pour les cochons. Vous imaginez son estime de soi? Il était tellement méprisé par ce patron que les cochons étaient plus importants que lui. Ça n'existe plus ça, hein, maintenant. Je suis vraiment tellement attristée dans mon cœur quand j'entends des situations que les uns et les autres vous vivez. Quand dans notre travail, le gain final est beaucoup plus important que notre personne. Quand dans ce que nous vivons, eh bien, le produit est bien plus important que nos propres personnes et nous sommes méprisés. Nous sommes méprisés de tellement de manières, nous sommes méprisés dans notre travail parce que ce qui compte, c'est ce qu'on fait et pas ce qu'on est. Et nous pouvons être méprisés dans nos propres familles. Nous pouvons être méprisés par nos propres enfants où ce qui compte, c'est juste de pouvoir faire ce qu'il faut, faire à manger, que le linge soit propre et que tout soit dans l'ordre. Et puis nos enfants pourraient nous mépriser, nous donner aucun droit de dire quoi que ce soit. On peut être tellement méprisé par notre propre conjoint. On peut être méprisé par nos parents dans notre propre famille. Et voilà ce gars qui était méprisé dans ce qui devait être son gagne-pain, là où de son lieu de survie, il n'avait pas la joie. Mais il a trouvé une solution. Et il s'est dit, je peux avoir la joie si je change de situation. Le texte nous dit qu'il a réfléchi à sa situation et il s'est dit, mais tous les ouvriers de mon père ont plus à manger qu'il ne leur en faut. Il s'est dit, mon père, il est un patron beaucoup plus cool, beaucoup plus sympa que celui que j'ai. Il faut que je change de situation. Il faut que je change de situation, il est temps. Je ne vais pas laisser le travail me voler quoi que ce soit et me voler mon bien-être intérieur. Il faut que je change de patron. Il faut que je retourne voir mon père qui lui est un patron sympa, qui lui, il donne à manger à ses ouvriers, il ne les exploite pas. Il faut que je change de patron, il faut que je change de boulot pour trouver la joie. Et puis, si c'est ma famille qui me méprise et qui m'enlève ma joie, ben, il faudrait peut-être que je change de famille. Il faut que je change de mari. Il faut que je change de mari, c'est pas possible. Il faut que je change de ma situation, parce que c'est ma situation qui ne me donne pas de joie. Alors il faut que je la change, parce qu'en changeant ma situation, je peux trouver la joie. Alors, il s'est levé, il a dit, voilà, je décide de retourner chez mon père, voilà le changement. Je décide de venir vers lui et de le supplier. J'espère tellement d'être accepté juste comme un ouvrier. J'espère vraiment que le Père va m'accepter comme un ouvrier. J'espère qu'en retournant au champ, chez mon Père, je serai plus heureux. Au moins, je n'aurai pas faim. Au moins, je n'aurai plus froid. J'aurai un toit sur ma tête, de quoi vivre. Et ben voilà. Il y a tout ce qu'il faut pour être heureux, non? C'est bien ça, la joie. En changeant de situation compliquée, difficile, je vais trouver le bonheur. Qu'est-ce que vous en pensez? Bon, je sais, il y en a qui connaissent la fin de l'histoire. Mais imaginez que la suite se soit passée comme ce fils voulait. Ce fils ne voulait quoi? Il voulait juste retourner et avoir un travail, avoir quelqu'un qui ne le méprise pas et trouver juste de quoi manger, de quoi vivre.
Et s'il était retourné et il avait trouvé son travail chez son père, et puis voilà, il aurait été un ouvrier bien traité. Une nouvelle situation, au moins il n'est pas méprisé, ou au moins on ne le met pas par terre, au moins on le respecte. On le respecte pour qui il est et pas uniquement pour ce qu'il fait. Au moins il aura plus de valeur que les cochons qu'il gardait. C'est ce qu'il voulait. Mais est-ce que pour autant il aurait eu la joie? Comment faire alors pour continuer la vie, pour continuer à vivre avec certains souvenirs qu'il a dans sa tête? Comment continuer à vivre avec peut-être un peu de, ouais, un peu beaucoup même, de culpabilité qu'il a au fond de son cœur? La culpabilité d'avoir gâché un si bel héritage, la culpabilité d'avoir fichu en l'air tout ça, tout cet argent, d'avoir fichu en l'air toutes ces années de vie, d'avoir trahi peut-être les attentes de son père. Comment continuer à vivre dans la joie, même en ayant de quoi manger, même en ayant un toit sur sa tête, même en ayant un bon lit? Comment continuer à vivre avec toutes les blessures de ces copains-là qui ont profité de lui et qui l'ont laissé comme ça? Il n'y avait plus personne pour venir l'aider quand il était tout seul. Et puis comment continuer à vivre tout près de son père, là, avec l'odeur des cochons encore sur lui? Vous voyez, avec cette odeur qui lui rappelle toute cette souffrance qu'il a eue. Comment continuer à vivre avec cette honte qu'il a sur lui? Comment croiser le regard de son père? De son père qui n'est juste que son patron maintenant. Est-ce qu'il aurait été heureux? Est-ce que tu aurais pu être heureux comme cela? Non, on le sait bien, hein? La joie n'est pas dans la fuite du quotidien, des contraintes. La joie n'est pas dans ces fêtes éphémères, loin de toute contrainte. La joie n'est pas dans l'élimination des problèmes. La joie n'est pas dans le changement des situations. Mais alors, où se trouve cette joie dont on a tellement besoin? Où elle se trouve? Comment la trouver, cette joie dont on a tellement besoin? Alors voilà ce que la suite de l'histoire. Il repartit chez son père. Il part chez son père. Mais tandis qu'il était encore assez loin de la maison, son père le vit et il en eut profondément pitié. Il courut à sa rencontre, le serra contre lui et l'embrassa. Le fils lui dit alors: « Mon père, j'ai péché contre Dieu, contre toi. Je ne suis plus digne que tu me regardes comme ton fils. » Mais le père dit à ses serviteurs: « Dépêchez-vous d'apporter la plus belle robe et mettez-la lui. Passez-lui une bague au doigt et des chaussures aux pieds. Amenez le veau que nous avons engraissé, tuez-le. Nous allons faire un festin. Nous allons faire la fête. Nous allons nous réjouir. Car mon fils, qui était mort, il est revenu à la vie. Il était perdu et je l'ai retrouvé. Et ils commencèrent la fête. » Et ils commencèrent la fête. Et voilà une fête qui se met en marche. Et voilà une fête qui se prépare. Une fête qui dure. Mais ce n'est pas cette fête-là qui va apporter la joie. Pourquoi ils font la fête? Pas pour avoir la joie. Mais cette fois, ils vont faire la fête parce que ils sont dans la joie. C'est parce que le père est dans la joie, parce que ce fils est dans la joie qu'ils vont faire la fête. Voilà cette fête où ce fils est invité. Mais allez, on va se reposer la question, mais si cette fête est la conséquence de la joie, mais comment la retrouver? Comment moi je peux la retrouver aujourd'hui comme ce fils l'a trouvée? Comment nous pouvons-nous retrouver cette joie comme ce fils l'a retrouvée? Le père, il a accueilli ce fils. Ce père, il a couru à la rencontre de ce fils, l'a pris dans ses bras, l'a serré. Vous imaginez la surprise de ce fils? Ce fils qui est là, qui s'avance et qui se dit: « Oh là là, si seulement il pouvait m'accepter comme juste son ouvrier, si seulement il pouvait me prendre pour faire un boulot chez lui, c'est tout ce que je demande, c'est tout ce qu'il demandait à son père. » Et il commence à s'approcher tout doucement, hésitant.
Et voilà le père qui est rempli de joie. Le texte dit qu'il était profondément ému, que son cœur était rempli de compassion. Et il court. Il court vers le fils et il le prend dans ses bras. Et vous savez, quand le fils était dans les bras de son père, ce qu'il a senti dans sa poitrine ? Dans sa poitrine, le fils, il sentait le cœur du père qui battait tellement fort. Il sentait tout cet amour qu'il y avait dans le cœur du père, alors qu'il n'avait rien dit, alors qu'il n'avait rien demandé. Et le père, il avait une joie en lui, mais une joie qui sortait de son cœur et qui envahissait ce fils. Oh oui, c'était sa première rencontre avec la joie. La première rencontre avec la joie du père qui débordait. C'était une joie qui était pleine d'amour, alors qu'il n'avait rien dit. Je ne sais pas si tu as déjà ressenti cette joie. Juste la joie de savoir que Dieu m'aime. Que Dieu m'aime avec tel que je suis, même si je sens le cochon, même si j'ai les cheveux en l'air, même si il n'y a rien qui va dans ma vie, même si je ne sais plus comment me dépatouiller, même si j'ai rien dit, j'ai pas ouvert la bouche. Et tout ce que je vois, c'est ce Père qui a les bras grands ouverts et qui m'accueille. Et qui m'embrasse. Je suis sûre que ça durait très très longtemps. Parce que moi qui ne suis pas Dieu, quand j'embrasse mon neveu ou ma nièce que je n'ai pas vu depuis très longtemps, à un moment donné, il dit « bon, ça suffit Tati, j'ai compris que ça fait longtemps que je suis comme ça, c'est bon. » Voyez comme ça a dû durer longtemps. Alors il raconte quand même le fils, il dit « tu sais papa, j'ai fait une grosse bêtise, hein, j'ai mal agi, j'ai péché contre toi, contre Dieu. Vraiment, je ne suis pas digne que tu m'appelles mon fils, je ne suis pas digne de tout cet amour que tu me donnes, j'en suis pas digne, mais si tu pouvais au moins m'accepter comme un de tes ouvriers, si tu pouvais au moins m'accepter comme un de tes serviteurs. » Et qu'est-ce que fait le père ? Le père, il ne répond pas à sa demande. Hein. Il ne lui dit pas oui, non. Il n'essaye pas du tout de lui expliquer les choses. Le père, il lui pardonne. Comment on sait qu'il lui pardonne ? Le père, il dit à tous ses ouvriers, allez lui apporter une belle robe. Pourquoi une belle robe ? Allez lui mettre une bague au doigt. Allez lui donner des chaussures à ses pieds. Parce que son vêtement était sur son vêtement, il y avait la trace de tout ce qu'il avait vécu. Et le père, il voulait enlever cette honte que représentait son vêtement pour lui donner une robe toute belle, un vêtement tout beau. Ésaïe nous parle de cette joie. Ésaïe nous dit que Dieu vient pour enlever notre honte, pour enlever et réparer tout ce qu'on a fait de travers dans notre vie. Il nous dit que le Seigneur est pour moi une source de joie débordante. Le Dieu m'a rempli de bonheur, car le secours qu'il m'accorde est un habit dont il me vêt. Le salut qu'il m'apporte, le pardon qu'il m'apporte, c'est un manteau dont il me couvre. Et juste quelques versets avant, Ésaïe nous dit encore, en parlant de Jésus, « J'ai mission de remplacer les marques de leur tristesse par autant de marques de joie. » C'est pas génial ça ? Non mais franchement, vous vous rendez compte comme c'est fort ? Jésus qui dit « Toutes les marques de tristesse dans ta vie, je vais les remplacer par des marques de joie. Je vais les enlever, je vais les remplacer par autant de marques de joie. » La cendre qu'il y a sur ta tête, qui était signe d'humiliation, de douleur, eh bien, je vais te mettre un turban, un splendide turban de fête. La mine douloureuse, ton visage abattu par une huile parfumée, leur air pitoyable par un habit de fête. C'est ce que le Fils a reçu. C'est ce que je reçois quand je m'approche du Seigneur et je lui dis voilà. Voilà où j'en suis, voilà ma vie, voilà peut-être ma triste vie, voilà toutes les signes de tristesse. Tout à l'heure, JP nous a parlé de masques. Ah, c'est sûr que tant qu'on a nos masques et qu'on cache notre tristesse derrière les masques, on va les garder. Mais dès que j'arrive à enlever ces masques, dès que j'arrive à dire au Seigneur, voilà ma tristesse, voilà qui je suis, voilà comment je suis, alors Dieu, il nous promet de venir enlever toutes les traces de tristesse et les remplacer
par des marques de joie, parce qu'il veut enlever notre honte. Il veut venir réparer tout ce qui a été abîmé dans ma vie. C'est pour ça que le Fils peut être heureux. C'est pour ça que je peux être heureuse, parce que je découvre à nouveau la joie qu'il y a dans le cœur du Père. Alors, il n'y a plus de honte, il n'y a plus de vêtements qui sentent mauvais, il n'y a plus de saleté sur les vêtements qui rappellent tout le passé douloureux, tout le passé dont je ne veux plus me souvenir, parce que le Seigneur les a remplacés par des marques de joie. Je me suis demandé quelle était la grandeur et la force de la joie de Dieu. Si on peut avoir une unité qui mesure la grandeur d'une joie, hein, comme un peu dans les spectacles, on mesure la joie à l'applaudissement qu'il y a dans une salle, vous voyez si on est heureux, ou au cri quand il y a un but qui est marqué au football, vous voyez ce genre de signes. Quel serait le repère pour mesurer la grandeur de la joie, la profondeur de la joie de Dieu? Cette joie qu'il veut me communiquer, cette joie qu'il veut mettre dans mon cœur, cette joie qu'il veut que je ressente quand je suis tout contre lui, quand je suis blottie dans ses bras. Comment on peut imaginer la force et la grandeur de la joie? Il y a un texte de la Bible qui nous le dit. Un texte de la Bible qui nous parle de la force de la joie du Seigneur. Il nous est parlé de Jésus et il nous est dit que Jésus a accepté de mourir sur la croix, sans tenir compte de la honte qui était attachée à une telle mort. Que Jésus, quand il est venu sur terre et qu'il marchait là dans sa vie, et qu'il est allé jusqu'au bout dans les rues de Jérusalem, qu'il est allé jusqu'au bout pour aller à la croix, il y a une force qui l'a poussé à y aller. Il y a quelque chose dans son cœur qui était très fort et qui l'a poussé à aller et à accepter d'aller jusqu'au bout de la croix, jusqu'au bout, et à porter sur lui toute la honte que les uns et les autres nous avons. Qu'est-ce qui l'a poussé? Il a accepté parce qu'il avait en vue la joie qui lui était réservée. Je peux lire 10 fois ce texte et vous le dire à chaque prédication. Et à chaque fois, je me dis, Seigneur, le jour où je comprendrai vraiment ce verset, la joie qu'il avait. Mais c'était quoi cette joie? La joie de nous voir dans ses bras. La joie de savoir que toi et moi, nous pouvons être enfants de Dieu. La joie de voir qu'on peut revenir au Père. La joie de nous savoir pardonner, restaurer dans notre identité d'enfant de Dieu. La joie de savoir que Dieu allait pouvoir nous accueillir, non pas comme un ouvrier, non pas comme quelqu'un qui vient et qui doit faire ses preuves de pont de conduite pour qu'il soit accepté dans le champ. Non, la joie de Dieu de nous retrouver, la joie de nous rencontrer. C'est cette joie qui a poussé Jésus à aller jusqu'au bout et a donné sa vie à la croix pour nous. Alors cette joie, il veut nous la donner. C'est toujours Jésus qui parle et qui dit à son Père, « Maintenant je vais à toi. Je parle ainsi pendant que je suis encore dans le monde pour qu'ils aient en eux ma joie et ma joie complète. » Aujourd'hui, Dieu peut réaliser ce qu'il vient de dire. Jésus ne fait pas des promesses en l'air. Il ne fait pas des vœux. Nous, on fait des vœux parce qu'on n'a pas le pouvoir de les accomplir, n'est-ce pas? Mais Jésus, il fait des promesses qu'il peut accomplir. Et il nous a promis de nous donner cette joie, sa joie, et que sa joie soit complète, hein? Pas à moitié, pas éphémère, pas le temps d'un culte. Une joie complète. Alors, quelle joie te manque ce matin? Quelle joie me manque ce matin? Celle d'être accueillie, enlacée, embrassée par le Père? Celle d'être complètement pardonnée? David, à un moment donné de sa vie, il criait, il disait, « Seigneur, redonne-moi la joie de mon salut. Redonne-moi la joie que j'avais quand tu m'as pardonné. » Est-ce que ce matin, tu as besoin de retrouver la joie du pardon? Est-ce que ce matin, tu as besoin de retrouver la joie
de cette honte qui est partie, de toutes les traces de tristesse remplacées par des marques de joie. Est-ce qu'il y a encore des marques de tristesse dans ta vie? Alors amène-les au Seigneur et dis-lui, Seigneur, enlève-les, remplace-les par les marques de joie. Alors le Père nous invite à la fête, à une fête immense. Et il nous dit, et il te dit, encore une fois, ce matin, il nous dit, réjouissons-nous. Nous allons faire un festin, nous allons nous réjouir, car mon fils était mort, il est revenu à la vie. Il était perdu et je l'ai retrouvé. Je vous invite à prier. Demandez et vous recevrez. Alors demandons. Demandez au Seigneur la joie dont vous avez besoin. Il va nous le donner. Seigneur, c'est ma prière pour moi d'abord, que tu me donnes chaque jour la joie qu'il y a dans ton cœur, la joie que tu as de me voir, la joie que tu as quand tu te penches sur mon berceau, la joie que tu as quand tu me vois, la joie que tu as quand je suis avec toi, quand je discute avec toi, quand je te parle. Seigneur, oui, fais-moi ressentir chaque jour cette joie que tu as. Seigneur, je te remets chacun d'entre nous et toi, tu vois le cœur de chacun. Toi, tu vois le besoin de chacun. Esprit Saint, c'est toi qui donnes la joie. Seigneur, que ton esprit vienne en nous, que ton esprit vienne dans nos cœurs, que par ton esprit, nous puissions goûter, vivre pleinement ta joie. Amen.

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Bonjour à tous, c'est Marie-Dominique du Val-Espire. Aujourd'hui, je voulais parler de la sagesse, mais pas n'importe quelle sagesse, la sagesse de Dieu, la sagesse d'en haut. En effet, ce n'est pas pareil que la sagesse des hommes. Ce n'est pas simplement du bon sens, des conseils, des bonnes idées. Dans la Bible, Jacques nous parle de cette sagesse d'en haut, au chapitre 3, verset 17. La sagesse d'en haut est premièrement pure, ensuite pacifique, modérée, conciliante, pleine de miséricorde et de bons fruits, exempte de duplicité et d'hypocrisie. Le fruit de la justice est semé dans la paix pour ceux qui cherchent la paix. Et pour illustrer cette sagesse, qui de mieux que le roi Salomon ? Il nous a laissé de nombreux écrits de sagesse. 5000 proverbes, 3000 cantiques, dont le cantique des cantiques. Peut-être l'Ecclésiaste. Alors, plongeons-nous un petit peu dans son histoire. Une nuit, l'Éternel apparut en songe à Salomon, et Dieu lui dit, « Demande ce que tu veux que je te donne. » Et Salomon répond, « Accorde donc à ton serviteur un cœur intelligent pour juger ton peuple, pour discerner le bien du mal. » Cette demande de Salomon plut au Seigneur, et Dieu lui dit, « Puisque c'est ça que tu demandes, puisque tu ne demandes pour toi ni une longue vie, ni les richesses, ni la mort de tes ennemis, et que tu demandes de l'intelligence pour exercer la justice, voici, j'agirai selon ta parole, je te donnerai un cœur sage et intelligent, de telle sorte qu'il n'y aura eu personne avant toi et qu'on ne verra jamais personne de semblable à toi. Je te donnerai en outre ce que tu n'as pas demandé, des richesses et de la gloire, de telle sorte qu'il n'y aura pendant toute ta vie aucun roi qui soit ton pareil. » Voilà, Salomon n'a pas répondu à Dieu de manière égoïste en demandant pour lui, à l'image souvent de ce qu'on demande dans nos prières, « Bénis-moi, bénis ma famille, bénis mes enfants », ce qui est par ailleurs tout à fait juste et légitime. Non,

et comme le sable qui était au bord de la mer. La sagesse de Salomon surpassait la sagesse de tous les fils de l'Orient et toute la sagesse des Égyptiens. Et sa renommée était répandue parmi toutes les nations alentour. Il venait des gens de tous les peuples pour entendre la sagesse de Salomon de la part de tous les rois de la terre qui avaient entendu parler de sa sagesse. Et justement, un petit peu plus loin, nous voyons qu'il y a une reine qui s'appelle la reine de Séba qui a entendu parler de la sagesse et de la richesse de Salomon. Sa renommée, en effet, a passé les frontières. Et cette reine africaine, qui vient d'Éthiopie, d'Égypte, on ne sait pas trop, mais elle-même est très sage et très riche. Elle a fait le voyage à Jérusalem pour éprouver la sagesse du roi Salomon. Nous lisons au chapitre 10, toujours de un roi. Elle se rendit auprès de Salomon et lui dit tout ce qu'elle avait dans le cœur. Et Salomon répondit à toutes ses questions. Et il n'y eut rien que le roi ne sache pas expliquer. La reine de Séba vit toute la sagesse de Salomon. Un peu plus loin, elle en eut le souffle coupé. Et oui, la reine de Saba qui a fait le déplacement, elle en eut le souffle coupé. Elle dit au roi, c'était donc vrai ce que j'ai appris dans mon pays au sujet de ta position et de ta sagesse. Je ne le croyais pas avant d'être venue et d'avoir vu de mes yeux. Et voici, on ne m'en a pas dit la moitié. Tu as plus de sagesse et plus de prospérité que ta renommée, que la renommée ne me l'a fait connaître. Béni soit l'Éternel ton Dieu qui t'a accordé la faveur de te placer sur le trône d'Israël. C'est parce que l'Éternel aime à toujours Israël qu'il t'a établi roi pour que tu fasses droit et justice. Voilà, la reine de Saba, elle a eu le souffle coupé quand elle a vu la sagesse, quand elle a entendu les réponses, quand elle a entendu la sagesse et l'intelligence du roi Salomon. Et sa réputation était vraie. Et j'aime sa réaction. Elle n'a pas dit à Salomon que tu es sage, que tu es intelligent, que tu es riche, que tu es un roi glorieux. Non, elle a conclu « Béni soit l'Éternel ton Dieu qui t'a accordé sa faveur, parce que l'Éternel aime pour toujours Israël. » La grande sagesse et la richesse de Salomon ont amené la reine éthiopienne à donner gloire à l'Éternel et à reconnaître sa faveur. Alors, que demandons-nous dans nos prières, dans notre intercession? Quelle sagesse manifestons-nous aujourd'hui? Que nos paroles, que nos actes, que notre témoignage autour de nous puissent donner gloire à notre Dieu. Et si nous n'avons pas assez de sagesse, le livre de Jacques, la lettre de Jacques au chapitre 1, verset 5 nous dit « Et si quelqu'un manque de sagesse, qu'il la demande à Dieu, qu'il donne à tous simplement, sans reproche, et elle lui sera donnée. » Alors, comme Salomon, si l'Éternel vient nous voir et nous dit « Qu'est-ce que tu veux que je te donne maintenant ? » Qu'est-ce que je vais lui répondre ? Seigneur, donne-moi un cœur pur, un cœur droit, un cœur obéissant. Forme en moi le caractère de Jésus, doux et humble. Que je puisse annoncer ta bonne nouvelle du salut avec courage et puissance. Et que tout mon être, esprit, âme et corps, puisse te glorifier. Amen.

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2: Bonjour, aujourd'hui nous allons parler de l'impact des produits de nettoyage et de désinfection sur les voies respiratoires infantiles. Oriane Dumas est chercheuse à l'INSERM, membre de l'équipe d'épidémiologie respiratoire de Villejuif. Pour elle, les produits de nettoyage et de désinfection en spray aérosol favorisent l'absorption respiratoire des composés organiques volatiles et semi-volatiles en augmentant leur pénétration bronchique profonde. Chez l'adulte, l'impact des expositions professionnelles aux produits de nettoyage et de désinfection sur l'asthme est solidement documenté par une quinzaine d'études épidémiologiques aux résultats cohérents. Mais qu'en est-il chez nos petits-enfants ? La difficulté principale de cette étude vient des nombreuses données à prendre en compte. La première difficulté est le moment où l'enfant a été exposé. Est-ce durant la grossesse de sa maman ou lors de sa petite enfance ? La deuxième difficulté vient de la multiplicité des symptômes respiratoires à retenir, tels les sifflements, la toux nocturne, les infections respiratoires, les rhinites ou l'asthme. Finalement, 14 études sur l'impact des produits de nettoyage et de désinfection chez le jeune enfant ont été validées. Même si les résultats sont plus variables que chez les adultes, des associations ont été rapportées chez le jeune enfant entre l'exposition aux produits de nettoyage et la survenue de ces symptômes respiratoires. Les deux lieux à risque d'exposition à ces produits sont le milieu familial où les petits-enfants sont exposés indirectement et les crèches où l'usage trop fréquent des produits de nettoyage et de désinfection doit être reconsidéré. Concernant les crèches, Oriane Dumas a participé à l'étude française CRESPI sur ce sujet effectuée entre 2019 et 2022 dans 108 structures pour les petits-enfants en Île-de-France sur 551 enfants. En quantifiant les résidus des composés organiques volatiles et semi-volatiles en spray obtenus par aspiration des poussières au sol et en les comparant à la composition des produits de nettoyage et de désinfection utilisés, cette étude a montré qu'une utilisation plus importante de ces produits est associée à un risque accru de sifflement traité par corticostéroïdes inhalés chez les jeunes enfants. Pour conclure, Oriane Dumas émet plusieurs conseils. Limiter ou éliminer les produits de nettoyage en spray pour réduire ou éliminer l'exposition respiratoire des petits-enfants. Privilégier les méthodes mécaniques simples comme l'eau, le savon, les chiffons microfibres qui suffisent amplement à l'entretien courant. Réserver l'usage des désinfectants pour des situations où l'indication infectieuse est documentée. Procéder à une évaluation toxicologique indépendante et standardisée des alternatives dites écologiques et mettre en place des scores toxicologiques fondés sur des critères respiratoires et irritatifs pour informer les utilisateurs.

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1: Voter, c'est s'impliquer. Avec Oscar Miani.
2: Ce dimanche, les Français sont appelés à se rendre aux urnes pour le premier tour des élections municipales. Un rendez-vous démocratique important qui, cette année, est presque passé sous les radars. Il faut dire que l'actualité internationale a largement occupé l'espace médiatique ces dernières semaines. Les tensions et la guerre au Moyen-Orient, les inquiétudes géopolitiques, les crises qui secouent le monde. Dans ce contexte, la campagne municipale est restée relativement discrète. Et pourtant, paradoxalement, les élections municipales sont sans doute celles qui touchent le plus directement notre vie quotidienne. Car ce qui se décide dans une commune influence très concrètement notre vie. Les écoles, l'aménagement de la ville, les transports, les équipements sportifs, la sécurité, la vie associative. Bref, tout ce qui fait le cadre de notre vie de tous les jours. Depuis plusieurs années, beaucoup parlent d'une forme de fatigue démocratique. Le sentiment que voter ne change plus grand-chose. Et pourtant, la démocratie locale reste un espace particulier. Parce qu'ici, la politique n'est pas abstraite, elle est incarnée. Elle concerne la rue dans laquelle on habite, l'école de ses enfants, le quartier où l'on vit. Finalement, cette question dépasse largement la politique. Elle touche à quelque chose de plus profond, notre relation à la cité. Dans la Bible, il existe un passage étonnant qui parle justement de cela. Dans le livre de Jérémie, on peut lire alors ces paroles. Recherchez la paix de la ville où je vous ai envoyé et priez pour elle parce que votre bonheur dépend du sien. La foi n'invite pas à se retirer de la société. Elle encourage au contraire à s'intéresser au bien commun, à prendre part à la vie de la cité, à ne pas rester simple spectateur. Bien sûr, voter ne résout pas tout. Une élection ne transforme pas le monde en un jour. Mais une démocratie vit précisément de ces gestes simples. Ces moments où chacun accepte de prendre quelques minutes pour participer à une décision collective. Car une ville ne se construit pas seulement par ceux qui la dirigent, elle se construit aussi par ceux qui s'y impliquent. Alors ce dimanche, au moment de passer devant un bureau de vote, chacun pourra se poser cette question. Quel rôle ai-je envie de jouer dans la ville où je vis? Car chercher le bien de la ville, c'est peut-être parfois aussi simple que de se déplacer jusqu'à l'urne.
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1: Bienvenue à notre émission, une minute s'il vous plaît. Allez, arrêtez de taper sur votre ordinateur. Écoutez-moi, Moïse Arou avec vous et Thérèse à la technique. Avez-vous rêvé, madame? Avez-vous rêvé, monsieur? Le rêve de nos vies. Eh bien, le rêve de nos vies, c'est de satisfaire tous nos désirs. Et pourtant, n'oublions pas que la plupart de nos malheurs viennent du fait que nous avons réalisé nos désirs. Je m'explique. Une jeune fille. Elle veut absolument se marier, le plus vite possible, le plus rapidement possible. Elle désire se marier. Mais après, beaucoup de désastres dans les familles commencent un jour avec le décès de l'oncle Arthur. L'oncle Arthur est décédé. On a ouvert le testament et tout ce qu'on a désiré, eh ben ça s'effondre, car l'oncle Arthur a tout donné, je ne sais pas à quelle société ou à quelle association. Quand les jeunes désirent, et vous avez été jeunes, j'étais jeune, quand on désire, quoi, vivement mon anniversaire, ah! D'ailleurs, vous avez remarqué que quand on est enfant, on joue même sur la moitié, hein. J'ai 5 ans et demi, madame. Mais vous n'entendrez pas quelqu'un dire j'ai 70 ans et demi. Non, non. Parce que ça, on n'y tient pas trop. Alors, voyez-vous, il faudrait consacrer des forces à dire, non pas simplement je veux que mes désirs soient réalisés. Je vais vous dire ce que le Seigneur nous propose. Il dit, cherchez premièrement, non pas ce que vos désirs soient accomplis, mais cherchez premièrement le royaume de Dieu et sa justice. Et écoutez bien, vous êtes assis devant votre PC et toutes choses vous seront données par-dessus. Et alors là, vraiment, vous pourrez dire, je suis comblé. Tout le reste, c'est-à-dire le bonheur qu'on trouve surtout quand on ne le cherche pas, mais qu'on découvre Dieu. À demain.

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0: samedi 25 juillet. Je vous engage donc à prendre de la nourriture. Cela dit, Paul prit du pain, rendit grâce à Dieu devant tous, le rompit et se mit à manger. Acte des Apôtres, chapitre 27, versets 34 et 35.
1: Remercier Dieu avant le repas? Dans nos pays pourtant christianisés, prier avant un repas afin de remercier Dieu n'est plus très courant. Lors d'un séjour professionnel à l'étranger avec plusieurs collègues français, nous avons été invités chez l'un de nos correspondants et j'ai découvert qu'il était croyant. Au début du repas, il a expliqué avoir l'habitude de remercier Dieu pour la nourriture, ce qu'il a fait très simplement. Mes collègues français, surpris et visiblement pris au dépourvu, se sont raidis et sont restés de marbre. J'ai été le seul à m'associer à l'amen de la famille. Les chrétiens doivent-ils prier avant un repas ou s'agit-il simplement d'une belle coutume? Dans la Bible, il n'y a aucun commandement particulier à ce sujet, mais plusieurs textes montrent clairement que Jésus lui-même le faisait. Lors de la multiplication des pains, il a rendu grâce, c'est-à-dire a remercié Dieu pour les pains et les poissons avant que la foule commence à manger. Évangile de Marc, chapitre 8, verset 6. Lorsqu'il a institué la scène, il a aussi rendu grâce pour le pain et pour la coupe de vin. Évangile de Matthieu, chapitre 26, versets 26 et 27. Devant les disciples d'Emmaüs, le Seigneur a encore rendu grâce pour le pain avant de le partager avec eux. Évangile de Luc, chapitre 24, verset 30. Nous ne savons pas quel mot Jésus a utilisé, et nous comprenons bien pourquoi. Dieu n'attend pas une prière rituelle, formaliste, répétée mécaniquement par obligation. Il apprécie une prière personnelle, spontanée, simple, sans longueur ni expression compliquée, mais avec des mots qui viennent du cœur.
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0: L'Éternel te gardera de tout mal. Il gardera ton âme. L'Éternel gardera ton départ et ton arrivée, dès maintenant et à jamais. 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
1: Psaume 32 de David. Cantique. Heureux celui à qui la transgression est remise, à qui le péché est pardonné. Heureux l'homme à qui l'Éternel n'impute pas d'iniquité, et dans l'esprit duquel il n'y a point de fraude. Tant que je me suis tu, mes os se consumaient, je gémissais toute la journée. Car nuit et jour ta main s'appesantissait sur moi. Ma vigueur n'était plus que sécheresse, comme celle de l'été. Pause. Je t'ai fait connaître mon péché. Je n'ai pas caché mon iniquité. J'ai dit, j'avouerai mes transgressions à l'Éternel, et tu as effacé la peine de mon péché. Pause. Qu'ainsi tout homme pieux te prie au temps convenable. Si de grandes eaux débordent, elles ne l'atteindront nullement. Tu es un asile pour moi. Tu me garantis de la détresse. Tu m'entoures de champs de délivrance. Pause. Je t'instruirai et te montrerai la voie que tu dois suivre. Je te conseillerai, j'aurai le regard sur toi. Ne soyez pas comme un cheval ou un mulet sans intelligence. On les bride avec un frein et un mors, dont on les pare, afin qu'ils ne s'approchent point de toi. Beaucoup de douleurs sont la part du méchant, mais celui qui se confie en l'Éternel est environné de sa grâce. Juste, réjouissez-vous en l'Éternel et soyez dans l'allégresse. Poussez des cris de joie, vous tous qui êtes droits de cœur.
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0: Voici sa parole pour aujourd'hui.
1: Samedi 25 juillet. Être et demeurer. Troisième partie. Comme le sarment ne peut de lui-même porter du fruit s'il ne demeure attaché au cep, ainsi vous ne le pouvez non plus si vous ne demeurez en moi. Jean chapitre 15, verset 4. Une fois que je ne cherche plus à paraître et que je ne m'appuie plus sur ce que je possède, il reste une question. Comment trouver un équilibre viable? Nous vivons dans la culture de l'instant où tout est fuyant, jetable et remplaçable. Si notre vie n'est plus accrochée à ce que les autres voient, ni à ce que nous possédons, elle risque de se sentir terriblement fragile, comme une barque sur un océan en mouvement. C'est ici que nous devons affronter une différence. Le monde est dans le zapping permanent, mais la foi s'inscrit dans la fidélité. Nous confondons souvent l'agitation générale et la vie véritable. Nous pensons que pour exister, il faut bouger, changer, multiplier les expériences et être présent sur tous les fronts. Pourtant, la croissance personnelle ne se fonde pas dans une instabilité versatile. On ne fait pas pousser un arbre en le déplaçant chaque semaine. Il a besoin de permanence pour s'enraciner. Jésus propose l'image du cep et des sarments. Sans cet attachement profond, durable et continu, la plante s'épuise et se dessèche. Le piège moderne est de transformer notre vie spirituelle en une nouvelle forme de performance. Faire des expériences, accomplir des actes de charité, produire des efforts pour grandir. Mais l'invitation de l'Évangile est ailleurs. Elle nous appelle à demeurer. Demeurer, ce n'est pas se figer par peur d'un monde qui s'agite. C'est trouver son assise dans l'immuable. Dans cette action paradoxale de demeurer, nous réapprenons la patience. Les choses les plus précieuses ne s'achètent pas en un clic et ne s'obtiennent pas dans l'effervescence. Elles ne s'acquièrent pas, elles se cultivent dans la présence de Dieu. En cessant de courir après ce que vous n'êtes pas, vous commencez à habiter ce que vous êtes, un enfant de Dieu.
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1: Désirez le cœur de Dieu. Ainsi donc, puisque le Christ a souffert dans son corps, armez-vous aussi de la même pensée. En effet, celui qui a souffert dans son corps a rompu avec le péché afin de ne plus vivre le temps qui lui reste à passer dans son corps, selon les passions humaines, mais selon la volonté de Dieu. 1 Pierre 4, versets 1 à 2. Vous avez des désirs de la chair, mais vous avez aussi ceux de l'esprit. Vous avez une façon de penser charnelle, mais vous possédez également la pensée de Christ. Voir 1 Corinthiens 2, verset 16. Apprenez à discerner l'origine de vos désirs. Ceux de votre chair ne vous procurent pas la paix, mais les désirs inspirés par l'Esprit de Dieu apportent leur moisson de joie. Exercez la maîtrise de soi et choisissez les désirs que le Saint-Esprit a mis en vous.
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0: Bienvenue au starter du jour pour bien démarrer sa journée. Aujourd'hui, c'est dans le désert que naît ta vraie louange, ta véritable louange. On sait que parfois, il arrive que des temps soient difficiles. Et là, il y a le test. Est-ce que nous allons continuer à louer et à adorer Dieu? Louer, littéralement, ça veut dire du bien de quelqu'un. Donc, est-ce qu'on va continuer à dire du bien de Dieu, même quand c'est difficile ou pas? Et il y a cette réalité dans beaucoup de chants que nous chantons aujourd'hui, qui sont des chants profonds, qui touchent sincèrement notre âme. Ces chants, bien souvent, pas tout le temps, mais bien souvent, ont été écrits pendant des temps de désert, pendant des temps de difficulté, pendant des temps de tumulte. Et lorsque le cœur a été déchiré, ça a produit un parfum de bonne odeur, ça a produit quelque chose d'hommes et de femmes qui ont placé leur confiance en Dieu. Il y a cette histoire dans la parole de Dieu lorsque Pharaon poursuivait le peuple de Dieu et qu'ils sont passés à sec à travers la mer Rouge. La Bible nous dit que tout le peuple de Dieu, littéralement Moïse, Aaron, Myriam, sa sœur et tous les autres ont réussi à passer à sec. Et lorsque derrière la cavalerie de Pharaon, ses chars et sont arrivés, la Bible nous dit que la mer s'est refermée, la mer les a avalés, les a engloutis et ils sont morts là dans la mer Rouge. Et de l'autre côté, la Bible nous parle de cette femme, Myriam, la sœur d'Aaron, la sœur de Moïse, qui littéralement s'est levée, cette prophétesse, cette femme de Dieu s'est levée. Et elle a sorti quelque chose de son bagage qui est très intéressant. Ce n'est pas un bout de saucisson et du vin ou une bouteille de champagne. Non, non. La Bible nous dit, elle a sorti de son bagage un tambourin. Et là, sur la berge, sur le rivage, elle s'est mise à chanter, elle s'est mise à louer, elle s'est mise à adorer Dieu. Et on doit comprendre que lorsque elle a loué Dieu, adoré Dieu, elle n'est plus en Égypte, mais elle n'est pas encore dans le pays promis. Elle est littéralement, elle rentre dans le désert. Derrière la mer Rouge, c'est le désert. C'est le désert du Négev. Elle est là, elle est dans ce désert. Et là, elle a pris la décision de louer et d'adorer Dieu, malgré qu'elle n'était pas encore dans le pays promis. Et j'aimerais t'encourager, mon ami, aujourd'hui, à danser dans le désert, à louer dans le désert, à adorer dans le désert. Quand bien même tu n'es pas encore dans le pays promis de ce que Dieu a prévu pour toi, prends cette décision, imite cette femme de foi, cette prophétesse, prends ton tambourin, rentre dans ta chambre, dans ton bois, dans ta voiture, peu importe, et loue et adore Dieu parce qu'il est celui qui te fait remporter les plus belles victoires de ta vie. Que le Seigneur te bénisse, que le Seigneur t'encourage. Si ce message t'a béni, pense à le liker, le partager, le commenter. À bientôt. Bye bye.
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365, une année de dévotion de Yannis Gauthier. Il est celui qui te guérit. La prière de la foi sauvera le malade et le Seigneur le relèvera. Jacques chapitre 5, verset 15. Madame, laissez-moi simplement prier pour vous. Je crois vraiment que Dieu est capable de vous guérir. Telles furent les paroles que j'adressais à cette mère de famille d'une trentaine d'années. Atteinte d'un cancer et condamnée par la médecine qui avait jugé bon de la placer en soins palliatifs. Amaigrie et fatiguée par les multiples traitements, elle hocha la tête pour me donner son accord. Il était inutile de faire une longue prière car elle pouvait à peine tenir debout. Alors je posai délicatement la main sur son épaule et demandai à Dieu d'agir. « Père, guéris-la s'il te plaît ». De façon progressive, Dieu intervient et elle fut totalement guérie. Êtes-vous souffrant ? Y a-t-il une quelconque maladie qui vous handicape au point que le désespoir s'est installé dans votre cœur ? Bien que personne ne soit immunisé contre la maladie, nous sommes tous appelés à expérimenter la guérison divine. En effet, la volonté de Dieu à notre égard est celle-ci. Bien-aimé, je souhaite que tu prospères à tous égards et sois en bonne santé, comme prospère l'état de ton âme. 3 Jean chapitre 1 verset 2. Quelle que soit votre maladie, tournez-vous dès à présent vers celui qui est capable de vous en guérir. Mon âme bénit l'Éternel et n'oublie aucun de ses bienfaits. C'est lui qui pardonne toutes tes iniquités, qui guérit toutes tes maladies. Psaume 103 verset 2 et 3. Et rappelez-vous aujourd'hui, les médecins soignent les malades, Dieu lui les guérit. Une année de dévotion de Yannis Gauthier, paru aux éditions Gospel Action Productions.

0: Accompli.
1: On parle de beaucoup de choses. On a beaucoup de centres d'intérêt. Mais vous savez, il y a vraiment quelque chose que nous devons comprendre. C'est qu'on a besoin de parler de l'essentiel et du principal. Mais la question est, quel est ton principal et quel est ton essentiel? La parole de Dieu, c'est Jésus qui nous y invite. La parole de Dieu nous demande une chose. Dans 1 Thessaloniciens au chapitre 5 et au verset 11, écoutez ce qu'il va dire. C'est pourquoi exhortez-vous réciproquement et édifiez-vous les uns les autres comme en réalité vous le faites. Alors en fait, voilà, le Seigneur nous exhorte à une chose. On a besoin de parler plus de lui. Et pour ça, on a besoin de s'exhorter les uns les autres. Vous savez, parfois on passe une demi-heure, une heure, même une journée complète avec un ami. On parle de beaucoup de choses, on parle vêtements, on parle travail, on parle sport, on parle ambition. Mais on ne parle pas de Jésus. Alors qu'il y a des besoins dans les cœurs. J'ai besoin d'être exhorté, j'ai besoin de recevoir un mot du Seigneur, j'ai besoin que Dieu me conduise. Mais tu es peut-être le moyen justement de bénir ton frère. Il recherche quelque chose de spirituel. Alors parle-lui de Jésus. C'est pas mal en soi de parler de sport, de parler de toutes ces choses. Mais nous avons besoin de remettre les priorités à leur place. Jésus doit être le centre de notre vie. Jésus doit être le premier dans notre vie. Et pour ça, le conseil de la parole de Dieu, il est de s'exhorter les uns envers les autres. Alors à partir d'aujourd'hui, prends cette bonne résolution que quand tu passeras un temps avec ta famille, avec tes amis, dans ton travail, à un moment donné, tu partageras un mot du Seigneur, une exhortation pour encourager un frère, une sœur, et tu verras, tu retrouveras un fruit dans ce que tu vas faire.

0: il y avait un trône dans le ciel. Et sur ce trône, quelqu'un était assis. Celui qui était assis avait l'aspect d'une pierre de jaspe et de sardoine. Et le trône était environné d'un arc-en-ciel semblable à de l'émeraude. C'est toi le doux sauveur.
1: C'est toi le doux.

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0: Je suis le rejeton et la postérité de David, l'étoile brillante du matin. Et l'esprit et l'épouse disent, viens.
1: C'est toi, le Saint éternel.
0: C'est toi la

0: richesse, la sagesse, la force, l'honneur, la gloire et la louange.
1: C'est toi, Jésus le roi.

0: Quand on consulte les vieux manuels de bienséance, le savoir-vivre comme on l'appelait, c'est intéressant de constater qu'il y avait, encore au début du XXe siècle par exemple, une sorte de chape de plomb qui pesait sur l'expression des émotions. Vous étiez en colère ? Pas question de le laisser paraître. Vous étiez dégoûté ? Il fallait surtout pas le montrer. Réflexion faite, de nos jours, on est presque dans l'extrême inverse, au point qu'on parle même de culte de l'émotion. Et avec le philosophe et écrivain Michel Lacroix, nous allons voir ce qui se cache derrière cette drôle d'appellation.
1: Oui, c'est un culte dans, au fond, dans tous les domaines. Le retour du religieux, par exemple, dont on parle beaucoup et qui est un fait, qui est une des grandes données de notre époque, c'est pour beaucoup d'individus pas tant un retour à des dogmes, un besoin de renouer avec le catéchisme, avec l'institution, avec une connaissance théologique, que le besoin de vivre intensément des expériences religieuses. Il y a un besoin d'émotions religieuses. Je parle des cathédrales émotionnelles, c'est une image que j'utilise pour essayer de concrétiser ces grands rassemblements émotionnels qui, périodiquement, se créent à la faveur d'un événement qui peut être fortuit ou un événement qui peut être préparé. Par exemple, l'éclipse du 11 août 1999. Mmh. Il y a eu des foules considérables qui se sont rassemblées pour retenir leur souffle au moment où le soleil était masqué et puis pour applaudir et laisser exploser leur joie quand il est réapparu. Il y a eu, en quelque sorte, momentanément, une cathédrale émotionnelle, c'est-à-dire un grand moment de ferveur, une espèce d'onde de choc. Et puis, c'est vrai que ça retombe, en fait. Dès que le courant et retiré, tout ça retombe et chacun revient à la vie ordinaire qui est plus apaisée. Ça me paraît significatif d'un culte de l'émotion. Favoriser, profiter d'un certain nombre d'événements pour vivre intensément des émotions. On a une formule transposée de nos jours, ce n'est plus « je pense donc je suis », mais « je ressens donc je suis », »,« je m'émeux donc je suis ». Donc le culte de l'émotion, c'est d'une part l'expression la plus achevée de l'individualisme contemporain qui a commencé sa carrière en gros dans les années 1960, mais en même temps il dénote un besoin de retourner vers l'autre, de renouer le lien social, de vivre dans la tristesse partagée, dans la joie partagée, dans la surprise, dans la colère partagée, enfin sur toute la gamme des émotions fondamentales occasionne des grands rassemblements collectifs, des grands faits émotionnels très larges où des foules entières se rassemblent et ça dénote le besoin de reconstituer, je crois, du lien social sur les décombres des formes traditionnelles du lien familial, paroissial, syndical, professionnel, qui ont tendance à se déliter. Mm-hmm. Donc l'émotion, c'est en quelque sorte une manière de vivre le lien avec les autres. Et de sorte que l'homme contemporain satisfait un double besoin, un besoin individualiste et un besoin de sociabilité grâce à l'émotion.
0: Si l'émotion amène à l'ouverture sur les autres et sur le partage, alors effectivement, on gagne à redécouvrir toute la richesse de la vie émotionnelle. Et puis, si Dieu nous a fait avec des émotions, c'est que c'est bien, non ?

365, une année de dévotion de Yannis Gauthier. Il est celui qui te guérit. La prière de la foi sauvera le malade et le Seigneur le relèvera. Jacques chapitre 5, verset 15. Madame, laissez-moi simplement prier pour vous. Je crois vraiment que Dieu est capable de vous guérir. Telles furent les paroles que j'adressais à cette mère de famille d'une trentaine d'années. Atteinte d'un cancer et condamnée par la médecine, qui avait jugé bon de la placer en soins palliatifs. Amaigrie et fatiguée par les multiples traitements, elle hocha la tête pour me donner son accord. Il était inutile de faire une longue prière car elle pouvait à peine tenir debout. Alors je posai délicatement la main sur son épaule et demandai à Dieu d'agir. « Père, guéris-la s'il te plaît ». De façon progressive, Dieu intervient et elle fut totalement guérie. Êtes-vous souffrant ? Y a-t-il une quelconque maladie qui vous handicape au point que le désespoir s'est installé dans votre cœur ? Bien que personne ne soit immunisé contre la maladie, nous sommes tous appelés à expérimenter la guérison divine. En effet, la volonté de Dieu à notre égard est celle-ci. Bien-aimé, je souhaite que tu prospères à tous égards et sois en bonne santé, comme prospère l'état de ton âme. 3 Jean chapitre 1 verset 2. Quelle que soit votre maladie, tournez-vous dès à présent vers celui qui est capable de vous en guérir. Mon âme bénit l'Éternel et n'oublie aucun de ses bienfaits. C'est lui qui pardonne toutes tes iniquités, qui guérit toutes tes maladies. Psaume 103 verset 2 et 3. Et rappelez-vous aujourd'hui, les médecins soignent les malades, Dieu lui les guérit. Une année de dévotion de Yannis Gauthier, paru aux éditions Gospel Action Productions.

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1: Sagesse et Morito enregistrent aujourd'hui son dernier épisode. Dans cette saison sur le temps, on a beaucoup parlé de l'avenir. L'avenir de nos sociétés avec leurs bouleversements politiques et technologiques. L'avenir de notre monde avec ses bouleversements sociétaux et climatiques. Et notre avenir à nous, sur comment on se voit dans le futur. Aujourd'hui, on s'autorise à parler du passé, parce que Sagesse et Morito, c'est fini. On en profite pour remercier toutes celles et ceux qui nous ont suivis, qui nous ont soutenus, particulièrement John, Linda, Nirina, Marie-Noël, Michael, Suzanne, Jérémy, Elia et bien sûr chaque contributrice et contributeur de notre campagne Ulule. Sagesse et Morito, c'est fini, du moins sous cette forme, car on ne sait jamais complètement de quoi l'avenir sera fait. Mais pour aujourd'hui, place à la nostalgie. On vous partage nos moments préférés, nos épisodes préférés, nos pires souvenirs aussi, et on échange sur tout ce que cette aventure nous aura appris. 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
1: Bonjour à toutes et à tous et bienvenue pour cet épisode de Sagesse et Morito. C'est le dernier de la saison et c'est le dernier tout court parce que la saison 7, c'est l'ultime saison. Mais avant de pleurer parce qu'on est triste de voir cette aventure se terminer, je souhaite la bienvenue très chaleureusement et avec beaucoup de joie à Jean-Christophe.
8: Bonjour Léa.
1: À Christelle.
7: Bonjour Léa.
1: Et le grand bonjour à Rémi, notre réel, qui nous rejoint pour cet épisode qu'il va faire avec nous. Salut Rémi.
8: Salut.
7: Yeah.
1: Ça fait trop plaisir. JC, du coup, tu as l'air motivé de nous faire une petite rétrospective emplie de sagesse. Alors, moi, j'ai une question pour toi. De ces 6 années et 7 saisons de Sagesse et Morito, quels ont été tes moments préférés?
8: J'aimerais commencer par une anecdote qui m'a marqué. C'est la première saison qu'on a enregistrée. Et je pense que j'ai atterri à Nice. Raphaël, notre... je sais pas comment on l'appelle, le producer de Sagesse et Morito. Et toi, t'es allé me chercher, je pense, à l'aéroport. Puis, moi, c'est ma deuxième fois en France. Je suis tout le temps bien impressionné par la France. Et je me dis, ah, c'est tellement génial. La culture. Moi, je suis tout le temps ébahi à marcher dans les rues, voir le détail, la beauté qu'on met dans les façades de bâtiments, la cuisine française. Puis finalement, on décide d'aller au Kentucky.
1: C'est vrai.
8: Voulait manger KFC, un bon KFC. moi, j'étais un réfugié de l'Amérique, là, puis de la malbouffe, mais voilà.
1: On t'a imposé ça. Oui, oui.
8: Ça m'avait vraiment marqué. Mais si tu dis, oui, c'est vrai, quand tu manges pas du KFC. Bon, c'est pas comme si on mange du KFC tous les jours ici non plus, là. Mais en fait, je sais pas, c'est quand la dernière fois j'en ai mangé. Je pense que la dernière fois que j'en ai mangé, c'est justement là-bas. Mais toujours est-il, ça va marquer. Mais bon, blague à part, je me souviens cette première saison-là d'enregistrement où on faisait nos soupers tard le soir dans le petit appartement, Airbnb qu'on avait loué. On était
7: salade
8: à Nice.
7: Niçoise.
8: Oui, j'avais insisté, on va faire une salade niçoise, je sais pas c'est quoi, mais on va y goûter. Puis bon, finalement, c'est comme une salade avec des patates, puis des œufs, puis...
1: du riz.
8: Puis du riz, puis du thon. C'était très bien, c'était très bien.
1: Ben c'est les sûr auditrices que les auditeurs longues... peuvent entendre que JC n'a pas été marqué par la salade niçoise.
8: Non, ben c'est correct, c'est bien. On a tout le temps essayé. On a essayé de faire des recettes de chez nous. Hein. Vous vous souvenez, moi, j'ai essayé de faire des pommes de terre farcies. Non, j'ai fait des schnitzels, hein, je pense, cette fois-là.
7: Non, tu as fait des Doritos, là, tu sais, des nachos.
8: Ah, des nachos!
7: Avec... Oui, au four.
8: Ah, bah oui.
7: C'est avec toi que j'ai découvert cette recette.
8: Ah, bon, ben voilà. Fait que j'ai porté la malbouffe en Europe.
1: Et du coup, pour le moment, quand même, tous les souvenirs de Sagesse et Morito tournent autour de la nourriture. Hein.
8: Ouais, ben non, mais parce que c'est la nourriture qui ouvrait nos longues conversations jusqu'à tard le soir. Puis ça, pour moi, je me souviens comment on se faisait des épisodes le soir, puis en se disant, mais on aurait dû enregistrer, là. On avait toutes nos conversations avant d'avoir les conversations. ça, c'était merveilleux. Je me souviens saison 2, quand Rémi est arrivé dans la gang. Puis je me souviens, on était co-chambreur, puis le matin, son réveil matin, c'était la petite musique d'Il était une fois la vie.
1: Puis, c'est là que vous êtes devenus meilleurs amis.
8: Ah ouais, moi c'était mon émission préférée quand j'étais jeune. Puis c'était fou de voir quelqu'un qui a grandi en France, qui a passé sa vie en Belgique, puis dire, on écoutait les mêmes émissions quand on était petit.

0: Puis Rémi est un excellent pianiste, mais qui était même capable de jouer des morceaux de Michel Legrand dans le petit appartement aussi à Nice, la deuxième saison. Rencontrer des auditeurs, ça a été vraiment cool. Un moment donné, on était à Paris ensemble aussi, je me souviens plus dans quel contexte. Mais on est allé à l'église à Paris un matin, puis on rencontrait des gens qui, par hasard, qui écoutaient Sagesse et Mojito, parce que quand tu fais un podcast, hein, c'est un peu comme une bouteille à la mer. Là. Nous, on enregistre ça, on est au mois d'août. Après ça, il y a une post-prod, puis c'est diffusé au courant de l'année. Puis, je veux dire, il y a quelques personnes qui font des commentaires, mais souvent, on ne sait pas qui écoute, puis on espère juste que ça édifie, puis que ça serve. Mmh. Hein? Et donc, d'avoir ces retours-là, c'était vraiment cool. Puis, ouais, vous faire découvrir le Québec. La saison qu'on a enregistrée à Québec, qu'on a conduit jusque dans le nord de la Naudière, ou quand on partait le matin, on avait un petit appartement sur la côte de Beaupré, donc c'est comme dans l'estuaire de Québec, là. Puis on conduisait, puis tu voyais le Cap Diamant le matin là, s'élever à travers comme dirait Miron, les frais matins d'été dans les monts brumeux, hein, on était là à Québec. Donc, non, je pourrais faire un épisode de 3 heures sur les beaux souvenirs.
1: C'est ce que je vois, ouais, franchement.
0: C'est vraiment mes plus beaux souvenirs, ouais.
2: Du coup, la nourriture de Sagesse et Mojito et puis le tourisme de ton propre pays, c'est ça que je retiens.
0: Non, mais c'est de faire découvrir mon pays à vous, puis de vous voir. Tu sais, Rémi, ça faisait longtemps qu'il rêvait de voir le Canada aussi. Quand on était allé faire du kayak sur la rivière L'Assomption. Non, je trouvais ça le fun de présenter mon pays à mon tour après avoir passé quoi 3 fois en France. Mais... Puis les soupers, mais c'est parce que c'est les soupers où vrai, c'est pas juste manger, là. C'est les soupers avec vous, les conversations, les amitiés. Pour moi, c'est vraiment ce que je garde précieusement de cette aventure-là.
1: Il y a une thématique de salade parce que je pense qu'un des derniers repas qu'on a pris ensemble, c'est que le dernier enregistrement, on l'avait fait à Strasbourg. Mm. Et j'avais cuisiné une salade liégeoise.
0: Ça, c'est avec des gaufres dedans, c'est ça?
1: Oui, bien sûr.
3: Mm. Et du café.
1: et des spéculoos. Mm. Oui, mais je ne sais pas pourquoi cette salade liégeoise m'a vraiment marqué. J'ai essayé de la faire de la façon la plus authentique possible, mais pour moi, il y avait comme un arc qui s'était...
0: De salade en salade.
1: Mais ouais, vraiment, et un peu du partage, parce que pour les personnes qui nous écoutent, elles ne le savent pas forcément, mais quand on enregistre en présentiel, on enregistre plusieurs épisodes d'affilée, et donc on se donne rendez-vous à un endroit, puis on loue un appart en général, et donc du coup on cuisine ensemble de façon régulière, et c'est vrai que c'est un des derniers repas, c'était la salade liégeoise, et il y avait mon petit qui est arrivé là à Dan, il y a vraiment un esprit familial en fait, et je me suis dit c'est fou comment des projets ensemble qui partent un peu d'une passion et on se retrouve avec la même passion, bah peut vraiment rapprocher des gens quoi. Moi, je pense régulièrement à vous. Vous êtes un petit peu l'extension de ma famille, mes amis, même si on n'est pas régulièrement ensemble, c'était vraiment un temps familial quoi. Comme quoi la salade, ça rapproche.
2: Du coup, à Sagesse et Mojito, on mange des salades, on fait des salades, mais on espère qu'on ne vous raconte pas des salades. Rémi, toi, tu es d'habitude en coulisses, mais pour une fois, tu nous rejoins pour cet épisode de clôture. J'ai une question pour toi, même plusieurs. La première, c'est qu'est-ce que tu as préféré faire pour le podcast ?
3: C'est difficile, j'ai tout aimé faire.
2: Non, pas tout de manière égale.
3: Non, au début, j'aimais pas faire les capsules pour les réseaux sociaux. Ce que j'ai préféré faire, franchement, c'est même pas la partie montage. Je pense que j'ai préféré faire, c'est vous regarder préparer les épisodes. Mm. C'est un moment que j'aime trop. Justement, ces fois où on était à Nice ou au Québec, il y avait toutes les discussions voilà, dont vous parliez là, quand on est en train de manger, on est déjà ou en voiture. Il y a des trajets en voiture au Québec qui sont longs, dont je me souviens, et vous étiez déjà en train de parler de plein de trucs, de féminisme, de et ça, moi, j'aimais trop assister à ça. C'est comme si j'avais déjà le podcast un peu en avant-première. Mais en même temps, ce qui était fascinant, ce qui est fascinant, parce que finalement, c'est de voir que non seulement vous êtes déjà plus ou moins dans l'épisode du podcast, mais vous gardez un regard un peu méta sur l'épisode. Donc régulièrement, comme c'est pas enregistré, bah, vous vous interrompez pour dire ouais, non, mais ça irait mieux là et tout. Donc vous êtes en train de faire deux trucs hyper complexes à la fois. Et ça, je trouve ça fascinant. Je pense mes moments préférés dans ces moments préférés là, c'est quand les quelques fois où j'avais un truc à dire et où j'ai réussi à le placer et où j'ai vu que ça vous servait à quelque chose, tu vois, où vraiment je sentais que voilà, ça j'ai bien aimé ces moments là.
2: Et du coup, tu dis que c'est pas nécessairement le montage que tu as préféré, mais dans tout ce que ça implique la post-prod, c'est quoi que tu préfères?
3: Post-prod pur, pas grand chose, parce qu'en vrai c'est pas le plus fun hein. Découper, réécouter 2-3 fois l'épisode de suite, même si j'aime vous entendre, au bout d'un moment c'est quand même tu peux pas, en fait ce qui est frustrant c'est que tu peux pas faire autre chose en même temps, t'es obligé d'écouter, juste écouter jusqu'au moment où il y a quelque chose à corriger et Léa connaît et tu peux pas écouter autre chose en même temps, donc tu peux pas écouter un autre podcast, tu peux pas regarder une série, tu peux pas travailler sur autre chose en même temps, c'est, bref, ça c'était vraiment la partie moins fun. Je crois le plus moi ce que j'ai préféré faire c'était quand je travaillais sur des intros, sur des petits montages, ça j'aimais trop mettre des refs. Souvent quand je vous écoutais enregistrer le podcast, j'avais déjà des idées de rêves qui me venaient, des trucs de la pop culture, des trucs qui peuvent amener le thème de l'épisode dans l'intro et accompagner éventuellement l'intro que l'un de vous aurait fait, etc. Et ça j'aimais trop faire, vraiment un petit montage un peu serré avec des images que je suis allé pomper sur YouTube avec des bouts de musique et essayer de voir comment tout pointe vers le propos de l'épisode, vers le thème, comment ça peut illustrer, comment ça, simplement ça peut aider. Non seulement ça fait plaisir, ça met une petite ambi et tout, mais ça peut aider l'auditeur juste à rentrer dans le thème, dans le sujet quoi. Et ça c'est un travail que j'aime bien faire, que j'aimais déjà faire avant et que j'ai perfectionné de ouf avec Sagesse et Morito.
2: Est-ce que tu saurais dire ton épisode préféré de Sagesse et Morito?
3: Ouais, ça c'était facile à trouver.
0: Hein?
3: C'est au tout début quand premier confinement, je travaillais pas encore sur le podcast, j'avais juste fait le générique, mais vous aviez une autre personne qui s'occupait de la technique. Et je pense que c'est pendant le confinement que Christelle a commencé à m'en parler, à me dire ouais, est-ce que tu pourrais rejoindre le truc ou pas. Et donc je me suis dit bah je vais écouter tous les épisodes. Donc j'ai écouté tous les premiers épisodes de Sagesse et Morito. En aménageant mon petit balcon comme tout le monde a fait pendant le confinement quoi, avec des petites fleurs et une petite chaise pour pouvoir être tranquille. Et un des épisodes qui m'a vraiment il m'avait vraiment pris et il m'a même fait pleurer en fait, c'était l'épisode sur le pardon. Vous preniez l'exemple de il y avait un procès avec un homme qui avait été tué par une policière qui croyait rentrer chez elle et qui s'était trompée d'appart et qui avait tué cet homme qu'elle croyait être chez elle. Et t'avais une scène au tribunal où le frère de cet homme expliquait à la cour qu'il voulait pardonner à cette femme et il demandait même s'il pouvait lui faire un hug. Et tout l'épisode était vraiment ça fait très longtemps que je ne l'ai pas réécouté, mais c'est vraiment une des premières fois où je me suis dit ah ouais, ils vont de là à là et sans, enfin vous m'avez emporté quoi. Et puis c'est une thématique que je trouve personne ne peut échapper à être concerné et touché par cette thématique. On a tous eu besoin d'être pardonné un jour, on a tous eu besoin de pardonner et en tant que chrétien on est tous d'immenses bénéficiaires du pardon de Dieu et donc redevables éternellement et on est amené à pardonner. Et je trouve que c'était vraiment tellement bien amené, tellement d'ailleurs du coup j'ai envie de le réécouter.
2: Et c'est ce qu'on nous invite, vous invite à faire.
3: Et on nous invite aussi à le faire. Vu que Sagesse et Morito, c'est fini, maintenant on ne peut plus que réécouter des épisodes. Ah, je rigole, je force le trait. Je ne suis pas aussi triste. Je sais qu'on reviendra, on fera un nouveau podcast, ça s'appellera Salade et Morito.
2: Encore entendu Christelle. Christelle à la voix de conteur. Christelle qui, avec sa chaude voix grave, nous a, saison après saison, lu des petits narratifs et embarqué dans des récits divers qui ont pu être des introductions ou des excursus qui voilà, nous faisaient voyager. T'as vu comment je prends ma voix un petit peu littéraire? Parce que, bah, je sais pas, ta voix m'amène à ça. Christelle, chère amie, toi, ce serait quoi ton épisode préféré?
1: Je pense qu'il y en a un qui m'a, qui continue de d'être d'une parmi les plus belles expériences qu'on a eues. En fait, il y a eu quelque chose de particulier, c'est la saison 3, si je ne m'abuse. On avait beaucoup d'invités. C'était la seule saison d'ailleurs, à part celle-ci, qu'on avait enregistré à distance. Ouais. Et on avait pas mal d'invités, parce que c'était compliqué en fait de voyager pour enregistrer. On était encore, il y avait encore les restrictions Covid. Et donc on a transformé une limite en opportunité. Et une des personnes qu'on a interviewées, c'était Tom Holland, qui est un auteur britannique. Ah ouais, ouais. Ah bah voilà. Mais c'était vraiment une super expérience parce que ça montre. Vous voyez, alors Léa, Jean-Christophe et moi qui intervenons dans le podcast, on n'est pas des auteurs à succès, on n'est pas des gens qui sont super sollicités, des gens qui passent à la télé ou quoi autre. On est juste des gens assez banals en fait. On a ce que Dieu nous a donné, nos capacités, puis nos ressources, et puis on essaie de les mettre au service de ce qui nous passionne dans la sagesse biblique et les clés qu'elle nous donne pour vivre la vie, pour comprendre le sens de l'existence. Et puis voilà, on envoie un mail à quelqu'un qui transfère ce mail à Tom Holland, et puis Tom Holland va checker notre podcast, et il dit c'est intéressant, j'ai envie d'intervenir, quoi. Et donc c'est quand même super flatteur d'avoir ça comme retour. Et puis ce gars était super, vraiment super sympa. Donc voilà, l'épisode en soi était vraiment super intéressant. Mais en plus de l'épisode, c'est aussi ce que ça représente pour le projet en soi. Et puis aussi, de particulier, que j'ai doublé la voix de Tom Holland, puisqu'il parlait anglais la plupart du podcast. On s'est retrouvé à Bruxelles avec Rémi. J'ai dû réécouter ce qu'il disait et traduire spontanément en mettant les mêmes intentions dans la voix. C'était toute une expérience. Donc, c'est la seule et unique fois de ma vie où j'ai doublé la voix de quelqu'un d'autre.
0: Mais toi, Léa, on t'a donné des sueurs froides quand même au cours de ces 7 saisons. Hein? Donc, je ne sais pas, toi, c'est quoi tes pires souvenirs avec Sagesse et Mojito?
2: C'est vrai qu'on aime une rétrospective heureuse, joyeuse et doucement nostalgique, mais on ne va pas se mentir, ce n'était pas toujours simple. Et alors après, même dans les choses qui n'étaient pas simples, il y a toujours eu que de l'amour entre nous, et je suis vraiment reconnaissante d'avoir travaillé avec vous comme équipe. C'était incroyable.
3: Mais
2: c'est vrai que comme dans tout travail d'équipe, eh ben, tu réalises que les personnes qui t'entourent, étant des personnes différentes, ne fonctionnent pas comme toi. Et il se trouve que c'est une saison là, qu'on vient d'enregistrer sur le temps. Un de nos épisodes parle de la gestion du temps et de nos perceptions individuelles du temps. Et alors, c'est vrai qu'on n'a pas tous la même compréhension de « on part à 8 heures ». Et c'est vrai que quand on est au début d'une semaine d'enregistrement, qu'on est dans un logement dans lequel on vit, alors on dort, on se lève, on fait un petit-déj. Mais quand toi, en tant que chef de projet, la veille, t'as dit à tes collègues « du coup, demain, on part à 8 heures » parce qu'on commence à enregistrer à, je ne sais pas moi, 8h39, et qu'à 8h-2, une partie de tes collègues est encore en pyjama, en train de débarrasser la table du petit-déj. Et c'est vrai que j'en parlais tout à l'heure avant qu'on commence à enregistrer. Moi, je suis peut-être un petit peu plus stressée que les autres membres de l'équipe dans ma personnalité, juste en général.
1: Puis
2: j'ai des pics de stress avant une semaine d'enregistrement, puis aussi les premiers jours, parce que tout d'un coup je me dis mais est-ce qu'on va arriver à faire tous les épisodes, et puis je me monte une pression.
0: C'est pour ça qu'on
2: te sent
0: vraiment détendu en ce moment, le dernier épisode de la saison, là, tout d'un coup on trouve Léa, là, comme, ouais, ça va.
2: Plus on avance dans la semaine, mieux je me sens et moins je stresse par rapport au fait que mes collègues sont à la bourre. Mais c'est vrai que c'est devenu un petit peu un running gag où moi j'étais dans le couloir, j'avais les chaussures, la clé à la main, j'étais là, les garçons, on parle
1: les garçons.
2: Non, en vrai j'avais pas cette voix là, mais c'est vrai que vous m'avez imité et par la suite c'est devenu Léa avec une petite voix d'opérette, mais je pense que j'étais un peu plus naturelle.
3: Ce qu'il faut savoir, c'est que Léa, elle a pas du tout un stress communicatif. Donc c'est, moi, de mon point de vue, elle n'était pas du tout stressée. Et en fait, moi, j'ai gardé, tu vois, je pense que c'est malheureusement l'adolescence avec ma mère hyper stressée qui était « Rémi, il faut que tu te lèves, tu vas rater ton bus pour aller au lycée !» Et tant que je n'avais pas ce signal de « c'est le stress, il faut y aller, il faut paniquer », je me disais « ça va ». Et quand Léa arrivait trop gentille comme ça, « les garçons !» Moi, j'étais « bon, tranquille, là, du coup, c'est bon. Si on arrive trois quarts d'heure en retard, c'est pas non plus. » Je ne réalisais pas à ce moment-là. Comme on faisait connaissance, je suis même sûr que Christelle et JC non plus, et on réalisait pas à quel point c'était un vrai stress pour toi, quoi.
2: Je pense que aussi je glisse vers une autre question que j'aimerais vous poser à chacun. Une chose que nous a appris cette aventure de Sagesse et Morito, et en fait pour faire la transition avec ce qu'on disait juste avant, pour moi c'était vraiment une aventure incroyable parce que c'était la première fois que je devais gérer un projet et du coup gérer les plannings, gérer un travail d'équipe, gérer des aspects parfois un petit peu plus logistiques quand il devait y avoir des déplacements, des contacts avec le studio ou quoi, et puis j'ai aussi l'ensemble de la saison pour que ça ait une cohérence, même si on a toujours fait un travail d'équipe et que c'est vraiment une collégiale. Je pense que Sagesse et Morito m'a appris à faire ça, en fait, à gérer un projet, à gérer une équipe et à grandir dans le travail d'équipe, malgré qui je suis et comment je fonctionne, malgré mon stress parfois inutile, mais néanmoins bien présent. Donc merci à JC, Christelle et Rémi de m'avoir permis d'apprendre tout ça. JC, toi, cite une chose que tu as appris, Sagesse et Morito.
0: Honnêtement, la joie de travailler aussi dans une équipe qui est internationale, de travailler avec des gens de différents endroits, différentes nations. Vraiment, ça a été quelque chose de hyper enrichissant. Puis moi, dans le fond, je pense que ce que j'ai appris, que je vais garder toute ma vie, c'est la richesse, la grande diversité qu'il y a dans l'Église francophone. J'étais pas conscient à quel point il y avait tout un univers au-delà de mon petit coin de Québec, là. Je le savais sur papier, là, mais de goûter puis de rencontrer et tout, là, c'est merveilleux. Donc, ouais, de rencontrer des chrétiens aux Courmettes, là, le genre de parc national, c'est pas un parc national, mais un centre écologique près de Nice, travailler à l'environnement, rencontrer des gens qui travaillaient pour l'administration européenne. Donc, il y a une grande variété de gens là, qui réfléchissent, qui servent, qui vivent leur foi de manière tout à fait variée. J'ai trouvé ça super enrichissant.
2: Rémi?
3: Je pense au niveau très technique, j'avais déjà fait du montage vidéo avant, mais là j'ai vraiment appris énormément de choses En fait, j'en ai profité pour apprendre des trucs que, ouais. que personne ne m'avait demandé de faire, mais petit à petit, comme tout à l'heure, je parlais de faire ces intros, c'est parce que j'avais envie de me perfectionner là-dedans. Et, mais aussi, voilà, sur le traitement du son, sur, je crois que j'ai appris, je pense même être en dessous de la vérité de ce que je suis conscient d'avoir appris en travaillant sur la technique du podcast. Aussi sur le graphisme et tout. Ouais, et aussi un autre truc, je réalisais justement tout à l'heure quand on cherchait le numéro de l'épisode et je regardais dans les premières notes sur le drive de la saison 1, il n'y avait pas encore, on n'était pas organisé comme maintenant pour numéroter les épisodes, etc. Et c'est un truc qu'on a fait petit à petit, en très très grande partie sous l'impulsion de Léa, qui est quelqu'un de beaucoup plus organisé et rigoureuse que nous trois réunis. Mais moi, ça m'a appris vraiment, et par nécessité en fait, parce que quand les premiers enregistrements de saison, quand je rentrais chez moi avec mon disque dur, avec tous les fichiers, parfois il y avait des multipistes, de la vidéo, de l'audio, etc. Il fallait vraiment, j'ai très vite compris qu'il allait falloir que je sois hyper rigoureux si je voulais pas juste m'y perdre. Et en fait, c'est quelque chose que petit à petit, ça a changé ma manière de m'organiser dans le travail en général. En tout cas, d'organiser mes dossiers, d'organiser le travail dans les logiciels, d'être sur vraiment des saisons entières avec plusieurs épisodes et donc une grande quantité d'informations, de données et tout. Ouais, ça c'était la partie pratique. Et sinon, vraiment, moi, c'est la première fois en fait que je travaille avec des chrétiens sur un projet qui est pour Dieu. J'avais déjà fait de l'animation avec dans des équipes chrétiennes. Je voyais le concept de travailler, mais là c'était encore une étape au-dessus. C'est un truc professionnel, c'est un truc rémunéré. Et j'ai découvert le travail en équipe avec des chrétiens, avec ce que ça représente comme défi aussi, hein, c'est pour dire que c'était idéal tout le temps, mais j'ai quand même découvert le fait de prier avant de se mettre à travailler, ce qui est un truc qu'il n'y a que dans ce milieu qu'on peut le vivre. Et, c'était une super découverte. Il y a beaucoup de moments où j'ai remercié Christelle. Ça m'est arrivé plusieurs fois ces dernières années d'avoir des flashs et de remercier Christelle, parce que c'est grâce à lui que je suis dans cette équipe, dans ce projet. Je suis vraiment encore maintenant très reconnaissant de toutes ces expériences-là. Ouais.
2: Et toi, Christelle, qu'est-ce que ça t'a appris, ça, Jesse Morito?
1: J'ai tellement de choses que j'ai envie de dire, mais je vais peut-être un peu lyrique, mais ça m'a appris l'art et la possibilité et la joie de transformer une passion en quelque chose de qualitatif pour d'autres. Parce que nos discussions qu'on a entre nous, Rémi en parlait bien, hein, la preuve en est, on les a toutes les façons, en fait. Que ce soit dans des longs trajets dans la voiture au Canada ou que ce soit pendant des appels Zoom, on est des gens, on a l'habitude et puis la passion à la fois pour ce qui se passe dans le monde, ce qui se passe dans le cœur de l'être humain, pour les grands défis de notre société, pour ce qui se passe dans l'actualité, et pour comment tout ça entre en contact et se conjugue et éclairé par la sagesse biblique. Et on y réfléchit de façon individuelle et de façon collective, mais là, avec Sagesse et Morito, on a trouvé un moyen de l'articuler ensemble. Ensemble, on a trouvé un moyen de transformer ça en quelque part une ressource qui peut inspirer les gens, les inviter à aller plus loin dans leurs réflexions, les questionner dans leur cheminement personnel. Et ça, je trouve ça assez merveilleux, je trouve ça assez dingue en fait, hein. D'encourager, j'aimerais bien encourager en fait les gens qui nous écoutent à se dire, voilà, vous aussi vous avez quelque chose que vous portez, une passion, des préoccupations, et si c'est dirigé de la bonne manière, et pour nous, voilà, c'est cette préoccupation pour la sagesse biblique et ultimement pour Dieu qui l'inspire, Si c'est dirigé de la bonne manière, ça peut devenir un cadeau pour d'autres personnes, en fait. Mmh. Et moi, je reste époustouflé quand je croise des gens qui disent « Ah, Christelle de Sagesse et Morito, oh, il y avait tel épisode sur telle chose. » Moi, je suis époustouflé de me dire « Ah ben, en fait, ce que j'ai reçu et puis ce dont on parle entre nous, ça peut être utile à d'autres personnes aussi, en fait. » Bon, on l'a fait parce qu'on pensait que ça pouvait l'être, mais le fait d'observer que ça peut faire du bien aux gens... et les amener à faire un pas de plus. Waouh.
0: Ouais.
1: Donc voilà, j'ai appris que c'était possible.
2: C'est vrai que dans Sagesse et Morito, c'était notre slogan. On essaye de chercher l'essence derrière les apparences. Et selon nous, l'essentiel, eh ben, il se trouve en la personne de Jésus, Dieu fait chair pour notre salut. Et on en a parlé pendant cette saison de Sagesse et Morito, et en voyant comment tout ça, ça nous donnait une espérance face à tous les sujets de société qu'on pouvait traverser et qui pouvaient nous questionner. Et vous, chères auditrices et auditeurs, où trouvez-vous votre espérance? Alors n'hésitez pas à nous contacter pour nous donner votre avis sur Sagesse et Morito, l'épisode que vous avez préféré ou détesté, et si ce podcast va vous manquer. On ne sait bien sûr pas de quoi l'avenir sera fait, alors si on termine aujourd'hui notre ultime saison, peut-être que l'équipe aura encore l'occasion de collaborer pour de futurs projets. Qui sait ? Donnez-nous vos idées, pourquoi pas. Et d'ici là, eh bien bonne continuation à la recherche de l'essence au-delà des apparences. C'était bien, je veux dire, cet épisode, même si c'est cette saison.
0: Ouais, ça a bien été. Ça a été... quand on parlait de ça, est-ce qu'on arrête l'enregistrement, là, ou...
1: Ah oui,
2: ouais. Allez, go. Ouais. En même temps, on t'écoute.

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Je regardais et j'entendis la voix de beaucoup d'anges autour du trône, des êtres vivants et des vieillards. Et leur nombre était des myriades de myriades et des milliers de milliers. Ils disaient d'une voix forte, « L'agneau qui a été immolé est digne de recevoir la puissance, la richesse, la sagesse, la force, l'honneur, la gloire et la louange. Et toutes les créatures qui sont dans le ciel, sur la terre, sous la terre, sur la mer et tout ce qui s'y trouve, je les entendis qui disaient « À celui qui est assis sur le trône et à l'agneau, soit la louange, l'honneur, la gloire et la force. »

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0: lama peut être agressivo. Pas si près, pas si près. Aïe, cuidado, cuidado. Attention, vous allez... Ah!
1: C'est incroyable et surtout très vexant pour Rosa. Se prendre un crachat d'un lama, elle qui vit dans ces montagnes depuis toujours. Elle qui connaît chaque chemin et les animaux qu'on y croise, notamment ces fameux lamas. Se faire avoir ainsi à cause d'un touriste qui ne comprend rien et s'avance beaucoup trop près. Alors ça, on l'y prendra pas deux fois. Nous nous trouvons dans les magnifiques montagnes de la Cordillère des Andes en Colombie. Le paysage est époustouflant. Rosa le connaît par cœur. Elle est née dans ces montagnes, tout comme ses parents, ses grands-parents, ses arrière-grands-parents, bref. De génération en génération, un savoir-faire local se transmet et permet de faire vivre toute la famille.
0: Hello! Look at these beautiful colors! Las mochilas are hand-woven. We always need a big bag at home.
1: Je suis d'accord avec elle. On a toujours besoin d'un grand sac. Et puis, multicolore, c'est très sympa. Rosa croise des touristes depuis qu'elle est petite. C'est avec eux qu'elle a appris ce que les enfants apprennent normalement à l'école. Écrire ou parler. Elle parle espagnol, bien sûr, la langue de la Colombie, mais aussi le français, l'anglais et un peu d'allemand. Parcourant les sentiers en suivant les touristes qui partent en randonnée, elle vend différents souvenirs fabriqués dans sa famille.
0: Je peux vous proposer una ruana. C'est un vêtement en forme de poncho qui tient bien chaud dans las montañas.
1: Ah oui, je vois ce que c'est un poncho. C'est comme un grand manteau couverture. Rosa a eu très vite le goût des langues et une mémoire incroyable pour retenir les mots et les formulations des phrases. Elle écoute parler, elle répète, elle retient. C'est l'école en plein air pour elle. Au fil des années, certains touristes ont même pris le temps de lui apprendre à lire. Plus difficile pour elle, mais elle se débrouille tout de même bien en espagnol. Rosa ne ménage pas ses efforts. Elle marche des kilomètres avec les touristes. Elle raconte les histoires de ces montagnes qu'elle aime tellement. Elle aide ceux qui se perdent à se retrouver. Et dans sa marche, elle les convainc que lui acheter un ou deux souvenirs est une bonne idée.
0: Sir, you have to buy clay figurines to tell Maya culture stories.
1: Ce monsieur écoute Rosa, souriant et attentif à ce qu'elle dit. Mais non, acheter les figurines en argile pour raconter les histoires de la culture maya ne l'intéresse pas. Par contre, les figurines lui serviront pour raconter les histoires d'un homme venu sur la terre pour être l'ami de chacun de nous.
0: Oh yes, I heard it before. What is his name again?
1: Il s'appelle Jésus, lui répond le monsieur. Et son histoire est racontée dans ce petit livre qu'on nomme le Nouveau Testament. Et voilà que l'homme tend à Rosa ce petit livre en espagnol. Rosa est touchée. Elle ne sait pas si elle a vraiment bien compris.
0: You, wow, really give me this book?
1: Rosa n'a pas l'habitude de recevoir un tel cadeau. Un livre? Elle n'en a jamais eu. Elle rentre chez elle et, toute heureuse, montre son livre à sa famille. Puis elle se rend sur son rocher préféré et se met à lire. Sa famille n'est pas très réactive. Seul son père sait lire. Il a la mine sombre. Les temps ont changé depuis l'enfance de Rosa, qui a maintenant 20 ans. Cela ne suffit plus de vendre quelques souvenirs. La vie dans la montagne est rude et les installations modernes ont pris le dessus sur leur petit marché. Le père de Rosa a dû se réduire à travailler à la mine. Des souterrains ont été creusés sous certaines montagnes qui contiennent de grandes richesses telles que l'or ou l'argent. Des ouvriers ont pour mission de faire exploser certains endroits pour en extraire les matériaux précieux. C'est un travail très pénible et dangereux.
2: Rosa, ya no tienes que leer ese libro. Te lo prohibo.
1: Rosa, tu ne dois plus lire ce livre, je te l'interdis.
0: Pero por qué, papa?
2: Pues porque son solo mentiras y cosas raras.
1: Il paraît que ce sont des mensonges, des trucs bizarres.
2: No quiero que lo leas.
1: Je ne veux plus que tu le lises. Rosa ne comprend pas son père. Son livre la passionne. Elle y découvre l'histoire d'un homme qui ne cherchait qu'à faire le bien autour de lui. Ce Jésus accomplissait des miracles et parlait avec tant d'amour. Elle est tellement touchée qu'elle commence à lui parler elle aussi, à prier ce Jésus. Alors, elle en oublie l'interdiction de son père qui, un autre jour, la surprend en train de lire.
2: Rosa, me voy.
1: Rosa, j'y vais.
2: Pero qué haces todavía con ese libro?
1: Tu es encore avec ce livre?
2: Pues mira, ya está bien. Basta, te lo confisco.
1: Ça suffit, je te le confisque. Son père saisit le livre, le glisse dans sa poche et part travailler. Rosa n'a pas le temps de dire un mot. Son père est déjà parti. Elle aimerait pourtant lui expliquer ce qu'elle a compris ces dernières semaines. Une nouvelle espérance est née dans son cœur. Ce Jésus veut les aider, elle et son père.

0: c'est ma femme. Dépêchez-vous, dépêchez-vous.
1: Calmez-vous, calmez-vous. Dès que nous aurons des informations, nous vous les communiquerons.
2: Ce que tous redoutent dans ce travail à la mine est arrivé. Un accident. Plus précisément, un éboulement a enfermé des travailleurs, dont le père de Rosa, au fond de la mine. La peur se lit sur les visages de toutes les familles. Tous savent que certains perdent la vie ainsi. Ils restent devant les barrières, partent et reviennent régulièrement, espérant l'annonce d'une bonne nouvelle. Après 3 jours, l'attente paraît interminable. Les chances sont de moins en moins grandes pour les travailleurs coincés.
1: Il y a eu une chute de rocher,
2: crie le responsable du chantier.
1: Suite aux fortes pluies de ces derniers jours, 31 personnes sont dans une galerie, un tunnel sous terre où il n'y a pas d'air pour respirer. Les pompiers font le maximum pour les sortir de là. Mais il y a peu d'espoir.
3: Por favor, Jesús, sálvalos. Quiero volver a ver a mi papá.
2: Je t'en prie, Jésus, sauve-les. Je veux retrouver mon papa. Le responsable de chantier désemparé, à la vue de ces familles qui espèrent quelque chose d'impossible pour leurs proches. Cela fait maintenant 4 jours que les ouvriers sont coincés. Les opérations de secours ont été ralenties jusqu'au dernier moment par d'autres éboulis, obligeant les secours à renforcer le tunnel de la mine avec des troncs d'arbres et ralentissant leur évolution vers la galerie accidentée. 5 jours. Les travailleurs sont coincés depuis 5 jours. Les familles attendent les annonces du responsable de chantier. Tout le monde est tendu.
1: Les secouristes ont atteint la galerie concernée par l'accident,
2: dit le responsable de chantier.
1: Mais il n'y a aucun survivant.
2: Rosa s'écroule sur le sol. Ses jambes ne la portent plus. En entendant ces mots, le responsable du chantier s'approche d'elle.
0: Rosa, tiens, ton papa avait ce livre dans les mains. Je crois qu'il est mort en priant.
2: Rosa saisit son petit livre, celui que son père lui a interdit de lire. Elle l'ouvre et à travers ses larmes distingue l'écriture de son père sur une des pages.
4: Rosa, hija mía.
2: Rosa, ma fille.
4: Sigue leyendo este nuevo testamento. Todo es verdad.
2: Continue de lire ce nouveau testament. Tout est vrai.
4: ¿Sabes? Te volveré a ver en el cielo, cariño. Te quiero tanto.
2: Je te reverrai au ciel, ma chérie. Je t'aime tant.
4: Tu papá.

0: Le cœur de Rosa s'apaise doucement, tandis qu'elle découvre sur une autre page
1: Luciano Paolo Jaime Francisco Joaquín Marcelo José.
0: Les yeux de Rosa s'émerveillent. Les collègues de son père, chacun d'eux, a découvert l'amour de Jésus au travers de son petit livre. Et sur la dernière page, est proposé une prière. Ils ont tous signé, reconnaissant Jésus comme leur sauveur, celui qui les mène à Dieu le Père. Celui qui mène chacun de nous à Dieu le Père.

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0: suis fatigué d'attendre, j'en peux plus, je suis épuisé, je suis à bout de force. Je n'ai plus de raison d'y croire. Il n'y a plus d'espérance dans mon cœur, mon Dieu. Interviens, je t'en supplie, sinon je ne sais pas ce que je vais devenir. C'est peut-être la prière que tu adresses à Dieu actuellement, tellement la situation que tu traverses t'a vidé, t'a épuisé moralement, physiquement. T'es sur les genoux, t'es complètement abattu. Alors j'avais une parole pour toi. Il n'est pas trop tard. Tu m'entends? Il n'est jamais trop tard. Même lorsque le monde dit c'est fini, Dieu dit ça commence. Aujourd'hui, je prie pour toi afin que Dieu, ce matin-là, puisse intervenir dans ta vie, qu'il puisse poser sa main maintenant sur toi et qu'il t'accorde ce que ton cœur désire. Il va le faire. Mets ta foi en lui et expérimente tous les bienfaits de sa fidélité maintenant dans ta vie. Ciao!
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0: On n'arrête pas la pensée et encore moins celle de Vincent Lafargue. C'est les tweets Omélie.
1: Dans l'évangile de Luc, au chapitre 6, le verset 12 nous dit que Jésus se retire sur une colline pour prier et qu'il passe toute la nuit à prier Dieu. Est-ce parce que géographiquement les montagnes se rapprochent du ciel? Toujours est-il qu'elles sont un lieu idéal pour la prière, tout comme l'est également la nuit. Pensons-y ce soir si nous avons le bonheur d'être proches d'une colline ou d'une montagne. Pourquoi n'irions-nous pas prier?
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quelle que soit la situation. 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

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Est-ce que je compte vraiment pour toi ? Où mon cœur endurci t'a suffisamment déçu, dont je ne veux pas faire semblant, faire comme si tout allait bien. J'ai l'impression par moment d'être le dernier des chrétiens, mais je veux crier à toi, tout remettre entre tes mains. Tu dis de marcher par la foi, et je ne vois même plus le chemin.

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Seigneur de gloire, me voici dans ta présence. Je viens t'adresser cette prière, à la fois un cantique, mais surtout une adoration pour toi. Alléluia.

Je te dis merci pour ce temps. Je te dis merci pour ce moment parce que tu me fais prendre conscience qu'avec toi, j'irai de gloire en gloire.

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1: Depuis que je suis petite, j'ai toujours entendu parler de Dieu. Toujours. Mais moi, je lui donnais un nom. Je l'appelais Jéhovah. Mes parents étaient témoins de Jéhovah. Alors, je peux vous dire que j'ai reçu une belle éducation, une bonne éducation. Mes parents étaient vraiment de tout cœur pour servir Dieu. Alors, au matin, on priait, le midi, le soir, on écoutait la parole de Dieu. On avait des réunions entre deux. Et quand on allait en vacances, un mois, le matin, on allait, comme ils disent les témoins de Jéhovah, prêcher aux portes. Et l'après-midi, à la plage. Mon papa, il disait, un mois de vacances, la moitié pour Jéhovah, la moitié pour nous. Vous voyez la priorité qu'on donnait à Dieu. Alors j'ai grandi comme ça, merveilleusement. Tout va bien. Puis un jour, sans que je comprenne ce qui m'arrive, mes parents se sont séparés. Alors dans mon cœur, il y a eu un non-sens. Il m'avait appris la crainte de Dieu, m'avait appris les choses droites de Dieu, ses commandements. Et moi, vous savez, Jéhovah, j'avais peur. Hein. Je devais marcher droit. J'avais, je me rappelle, peut-être 10 ans. Mon papa me disait, tu sais, quand tu marches dans la rue, il faut qu'on voit Jéhovah à travers toi. Tu dois être un témoignage. Alors, toute ma vie, jusqu'à ça, je m'étais appliquée à vraiment être un témoignage. Puis une bonne petite, chrétienne. Donc je prêchais aux portes, hein, j'allais, je parlais de Jéhovah et tout. Puis d'un seul coup, quand mes parents se sont séparés, c'était un vide dans mon cœur, je n'ai pas compris. Et j'aimais tellement mes parents qu'à ce moment-là, j'ai voulu mourir. Parce que je ne voulais plus vivre, parce que j'avais perdu mes repères. Ça ne s'explique pas. C'était vide dans mon cœur. Mais heureusement, j'avais rencontré un garçon. Et puis mon cœur est battu pour lui. Et c'est ce qu'il a fait que j'ai survécu à ça. Mais vous savez, Dieu, on a des chemins, il les a tracés d'avance. Je le remercie de tout mon cœur. J'étais jeune, hein, j'avais 14 ans. Et donc, je grandis comme ça, puis bah, c'était mon fiancé après. Il ne croyait pas en Dieu. Mon papa lui a dit, écoutez, si vous voulez fréquenter ma fille, il faut que vous veniez à toutes les réunions. Parce que ma fille ne se mariera qu'avec un témoin de Jéhovah. Alors vous voyez comment ils sont. Hein. Vous les fréquentez avec à toutes les réunions. Puis il l'a fait, vous le dira peut-être. Alors, j'avais été déçue quand même dans mon cœur. Et quand on s'est mariés, non. J'ai dit, on ne va plus. Puis mon mari, lui, était bien content. Parce qu'il ne voulait pas du tout s'engager. Donc on a cheminé comme ça. Mais je vais encourager les mamans, je vais encourager les parents. Vous savez, quand on met quelque chose dans le cœur d'un enfant quand il est petit, jamais il l'oublie. On s'est mariés sans Dieu, parce qu'on a dit on va faire notre vie comme ça. Mais comme il m'avait parlé quand j'étais petite, dans ses enseignements, je m'en suis toujours rappelée. Et ça travaillait mon cœur, puis je voyais les événements qui venaient, vous savez, les événements, on parlait d'Armageddon. Et ça me travaillait. Et puis un jour, je regardais la télévision. Comment Dieu parle à nos cœurs. Et j'ai vu pour la première fois la petite maison dans la prairie. Et alors, quand j'ai vu cet homme, cette femme, qui aimait Dieu, hein, et il y avait un pasteur, et il parlait toujours du Seigneur, et ça interpellait mon cœur. Je disais, mais lui, je ne connais pas le Seigneur. Il parle d'amour, mais je le connais.

0: n'est pas ce Seigneur-là. Moi, je connaissais Jéhovah Dieu, mais quand j'ai entendu parler du Seigneur, j'ai eu mon cœur touché. Et on a fait bâtir, on est parti habiter ailleurs. J'avais une ancienne copine, témoin de Jéhovah, elle me rencontre. Elle m'invite pour venir là-bas. J'ai dit non. Tu sais, je ne veux pas. Parce que quand j'étais petite, j'étais trop déçue. Parce que si mes parents vraiment, eh bien, avaient cru de tout leur cœur, ce divorce n'aurait pas eu lieu. Ils auraient eu la crainte de Dieu, ils m'ont appris. Moi, je ne comprends pas. Elle dit, tu sais, Christine, il y a beaucoup de choses qu'on ne comprend pas, mais c'est comme ça. Elle dit, tu sais, ça serait bien si tu venais. Je dis non. Moi, elle dit, il y a quelqu'un qui t'aime énormément. Je dis, écoute, tu sais qui m'aime? Mon mari et mes enfants. Et moi, j'aime mon mari, mes enfants et personne d'autre. Maintenant, on a fait notre vie ensemble et on ne veut plus entendre parler de rien. Puis elle me dit, mais tu sais, il y a quelqu'un qui t'aime énormément. Mais elle me le répétait sans arrêt et ça me travaillait en conduisant les enfants. Elle dit, tu veux pas savoir qui c'est? Alors, vous savez, j'en avais assez. J'ai dit, moi qui? Et là, elle m'a dit, le mot de passe, le Seigneur. Et là, je lui ai dit tout de suite, c'est celui de la petite maison dans la prairie. Et en gardant tout son sérieux, elle m'a dit oui. Alors j'ai dit de lui, je veux t'entendre, je veux que tu m'en parles. Et j'ai eu mon cœur touché, si vous saviez. Et elle m'avait dit, si tu veux rencontrer Dieu, ben dis prie, il te répondra. Et j'ai prié de tout mon cœur en m'approchant de Dieu. Et quand je suis allée à l'assemblée, il s'est passé quelque chose. Le pasteur, au moment de prêcher, s'est levé. Il a dit, il y a quelqu'un qui vient ici pour la première fois et Dieu veut lui parler. Il dit, je vais prêcher sur le plus petit verset de la Bible. Jésus pleura. Il a mis son doigt. Il a dit, c'est pour toi. À cet instant-là, quand il a mis son doigt, je peux vous dire que le doigt de Dieu a transpercé mon cœur. Je ne peux pas vous dire. J'ai craqué, hein. Il n'avait pas encore parlé. Et il dit, je vais te dire maintenant. Et dans le langage qu'il me parlait, il prêchait, hein, mais Dieu me racontait tout ma vie. Il avait vu ma détresse, ma souffrance. J'ai réalisé l'amour de Dieu. J'ai compris Jésus, il était mort pour mes péchés, mais je ne savais pas. Mais là, j'ai réalisé qu'il m'aimait, parce que j'avais tous les trésors, on avait tout ce qu'on voulait, mais vous savez, manquait. J'avais un vide dans mon cœur, et pas la paix avec Dieu, parce que je savais qu'un jour, on allait passer en jugement. Et moi, je me suis approchée pas pour recevoir tous les dons, la guérison, non. Moi, j'avais besoin de me réconcilier avec Dieu. Ça, j'avais besoin. Et quand il parlait, mon cœur était abreuvé, je me sentais bien. J'ai rencontré le Dieu d'amour, c'était merveilleux. Vous savez, quand je suis sortie, mais j'étais née de nouveau, j'avais donné mon cœur à Dieu. Et quand il a fallu que je rentre à la maison, ça a été différent. Parce que mon mari m'attendait. Et quand il m'a vu rentrer, il me dit, mais qu'est-ce que t'as? Je dis, qu'est-ce que j'ai? Il dit, écoute, t'as quelque chose, je peux pas expliquer. T'as quelque chose sur toi, je peux pas expliquer. Mais je dis, tu sais, je suis allée à l'assemblée. Puis j'ai fait, ah non. Et à partir de ce moment-là, il rentre un conflit à la maison. Le bien, le mal. Pour moi, ça a commencé le combat, mais j'étais solide et je savais ce que je voulais, je savais que j'avais quelqu'un avec moi, c'était merveilleux. Je vais passer l'étape là pour vous en rencontrer une plus belle. Alors vous savez, quand mes parents se sont séparés, j'avais beaucoup de souffrance. J'étais amère dans mon cœur. J'en ai jamais voulu à mes parents, parce que je me rappelais des commandements de Dieu, honore ton père et ta mère. J'ai toujours honoré mes parents, je n'ai pas eu de haine pour eux, j'avais beaucoup d'amertume. Je comprenais pas pour les enfants qu'on pouvait les laisser, je ne vais pas vous dire, vous devez bien comprendre. C'est trop dur pour moi. Et puis, en allant quand même à l'assemblée, l'amour de Dieu qui coulait dans mon cœur, j'ai dit, écoute Seigneur, donne-moi que je puisse parler à mes parents. Alors, mets plein d'amour dans mon cœur pour que je puisse aller vers eux, vraiment les aimer, parler de toi. Sans quoi je ne peux pas. Je suis allée voir mon papa. Mon papa l'avait refait sa vie. J'ai dit, je vais te demander pardon parce que j'ai été dure avec vous. Mais j'ai rencontré quelqu'un qui a mis de l'amour dans mon cœur. Et mon papa m'a dit, tu arrêtes de parler tout de suite. Tu crois pas que ça fait pas un moment que je te regarde? J'ai bien vu que tu as changé. Je vais aller avec toi dimanche. Il a donné son cœur à Dieu. Quel bonheur. Je suis allée voir maman. Et ma maman, c'était dur. Elle avait toujours aimé Dieu. Elle a été très touchée. C'est l'heure. Elle est venue à l'assemblée avec son mari. Et qu'est-ce qui s'est passé? Elle s'est convertie. Alors ça fait que j'étais à l'assemblée et j'avais mon papa et ma maman. Et le premier Noël, il y en a eu d'autres bien sûr, on a fait rêver ensemble le Noël, toujours ensemble. Il y avait nos familles réunies. Je voulais aimer parce que Jésus m'avait aimé, pardonner mes péchés, je voulais aimer. Et le témoignage dans ma famille, mes grands-mères, tout ça, témoins de Jéhovah se sont convertis. C'était merveilleux. Gloire à Dieu.
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3: Il y a bientôt 43 ans, sortait au cinéma un film qui allait faire rêver des générations d'enfants. E.T., l'extraterrestre, l'histoire de quelqu'un venu du ciel, qui se révèle aux hommes, qui fait des miracles, qui meurt puis qui ressuscite et retourne au ciel. Ça nous rappelle quelqu'un, ça. Enfin bref, j'ai demandé au petit bout de chou s'ils connaissent E.T., l'extraterrestre, le plus gentil du 7e art.
4: C'est un petit... un humain, mais sauf qu'il est pas pareil, il a un grand cou, il se lève, et il a des grandes mains, et il a que deux doigts.
5: Il est bleu avec un petit copain qui est vert.
6: Il vient de l'espace,
7: il est vert, c'est I-T-I.
3: Comme ça se prononce, ou pas. Allez, l'orthographe, c'est pas grave, ce qui compte avec E.T., c'est qu'il accepte les promenades en vélo au clair de lune.
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0: L'homme le plus spirituel, c'est celui qui a donné sa vie par amour pour les autres. Celui qui regarde ses ennemis et qui dit papa pardonne leur faute. Le plus spirituel a dit dans un jardin: mon ami, ce que t'es venu faire, fais le bien. Sachant que le mec venait pour le mettre dans pain pour rien. Mais juste pour l'amour, il n'a rien dit, il n'a pas lutté. Donc toi si, la haine t'envahit tout à coup, c'est que t'as pas idée de ce de quoi il s'agit. Oh, perdu-nous de quoi il s'agit. Car quand on se dit spirituel, non, on ne prise pas les roseaux fragiles.
1: L'amour c'est pas la guerre, l'amour supporte tout à la base. L'amour juge pas les gens sous prétexte qu'ils n'ont pas la grâce. L'amour c'est pas l'argent, l'amour ça fait les jolies selfies.
0: Car sans ce truc, tout ce qu'on peut dire

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Épître de Pierre, chapitre 2. Rejetant donc toute malice et toute ruse, la dissimulation, l'envie et toute médisance, désirez comme des enfants nouveau-nés le lait spirituel et pur, afin que par lui

0: liens avec des chaînes de maladies, des chaînes de dépression, des chaînes du péché. Et j'ai vu dans mon esprit comme des chaînes qui se rompaient. Et cette première émission va poser les fondations de la semaine. On peut pas parler de victoire sans faire au moins une seule émission sur l'œuvre de Jésus à la croix. Et après, on va bâtir plus loin. Et à chaque émission, je pense, comment l'esprit va nous conduire, on aura un temps de déclaration et de victoire à la fin. Et vous allez attraper, prendre chaque émission, lundi, mardi, jusqu'à vendredi, votre guérison et votre délivrance. Et le Seigneur va le faire. J'entends qu'il va guérir des personnes au niveau des oreilles aussi. Recevez maintenant déjà la guérison là où vous êtes. Des enfants peut-être qui sont malades, amenez-les au temps de prière devant les écrans. La puissance de Dieu va se manifester. C'est pas de la théorie, c'est de la pratique.
1: Yes.
0: Alors, que signifie pour nous « tout est accompli » ? Quand on dit « tout est accompli », c'est quelque chose qu'on dit souvent dans les églises. On le répète des fois mécaniquement « tout est accompli ». Mais ça veut dire quoi? Réellement, tout est accompli. Faut savoir d'abord que tout est accompli, c'est la sixième parole que Jésus va donner à la croix. Il va donner sept paroles, on a fait un live de Pâques là-dessus. Il dira, j'ai soif, Père, je remets mon esprit entre tes mains, ça c'est la septième, j'ai soif, c'est la cinquième. Et tout est accompli, c'est la sixième parole.
2: Yes.
0: C'est le fondement de notre foi aujourd'hui. Et dans Jean 19:30, j'ai lis pour vous, quand Jésus prit le vinaigre, il dit, tout est accompli, en baissant la tête, il rendit l'esprit. Et dans le grec, on pourrait traduire par « tout est parfaitement parfait, tout est exécuté, tout est complété, tout est réalisé, tout est consommé, tout est achevé. » Ça veut dire qu'aujourd'hui, il n'y a pas besoin de que Jésus vienne mourir une seconde fois, ou une troisième fois, ou une quatrième fois, ou une cinquième fois pour te guérir. Tout est parfaitement parfait et tout est accompli. Et j'aimerais te dire que ce qu'on a besoin en réalité, ce que l'Église francophone a besoin aujourd'hui, c'est d'une touche du Saint-Esprit pour que le Saint-Esprit ouvre nos yeux, pas pour que Jésus vienne mourir une seconde fois, mais pour comprendre le sacrifice parfait qui a eu lieu une fois pour toutes à Golgotha. Et ça, tu as besoin de le réaliser avec une touche du ciel, avec une touche du Saint-Esprit, et ça va libérer ta vie. Alors, Paul dit dans 1 Corinthiens 1, verset 18, car la prédication de la croix est une folie pour ceux qui périssent, mais pour nous qui sommes sauvés, elle est la puissance de Dieu. Et si des pasteurs nous regardent, j'aimerais vous encourager à prêcher dans vos églises le message de la croix. C'est pas un message qui est dépassé. À prêcher le message du salut, la puissance de Dieu, la guérison, la délivrance. Personnellement, dans chacune de mes prédications, au moins, j'essaie de mettre une pensée sur la croix, parce que je crois qu'il y a de la puissance quand on prêche la croix.
1: Amen.
0: Alors, dans quoi Jésus a tout accompli? Premièrement, il a tout accompli pour ce qu'on appelle, bien sûr, le pardon de nos péchés. J'aimerais rappeler ça dans 2 Corinthiens 5, au verset 21. Paul dit, celui qui n'a point connu le péché, il l'a fait devenir péché pour nous, afin que nous devenions en lui, en Jésus, la justice de Dieu. Et j'aimerais rappeler qu'est-ce qui va se passer à la croix. La Bible déclare que dans l'une des sept paroles de Jésus à la croix, Jésus va dire « mon Dieu, pourquoi m'as-tu abandonné ?» Et là, on sait qu'à ce moment-là, le Père détourne le regard du Fils parce que Jésus finalement devient non pas pécheur, parce qu'il n'a jamais commis de péché. Même à la croix, il dira « Père, pardonne-leur, car ils ne savent pas ce qu'ils font, il va pardonner ses ennemis, mais il devient péché. » Ça veut dire qu'il porte en son corps, sur le bois, d'après ce que dit Pierre, tous les péchés de l'humanité, tous les vices, tous les viols, tous les adultères, tous les mensonges, toute la colère, toutes les choses impures, Jésus l'a porté pour nous sur le bois, afin que nous devenions en lui la justice de Dieu. Donc, qu'est-ce qu'on appelle un échange divin? Il te donne sa justice et il prend ton péché. Et aujourd'hui, la première chose que j'aimerais te dire, c'est que tout est accompli pour que tu ne sois plus lié par le péché. Ce n'est pas normal qu'un enfant de Dieu soit encore lié par le péché. Il peut glisser. Il peut avoir vraiment des peaux de banane parce qu'on est dans un corps humain, un corps de chair. Il y a un combat entre la chair et l'esprit. Et appelé à marcher par l'esprit, mais être lié, c'est autre chose. C'est vivre dans des addictions, c'est vivre dans la pornographie, c'est vivre peut-être dans certains péchés qui te tiennent aujourd'hui. Jésus a payé le prix pour que tu sois libéré de ça. Tu sois libéré, totalement libre. Ça, c'est une réalité. Le psaume 103 dit qu'il pardonne toutes nos iniquités et qu'il guérit toutes nos maladies. Et la guérison, c'est mon deuxième point, fait partie aussi de ce que Jésus a accompli à la croix. On peut pas disséquer finalement le sacrifice en faisant encore certains, c'est des scientifiques qui disséquent, vous voyez, ils sont là, ils disent non, il y a

0: Il y a le péché, mais la maladie, c'est pas là. Non, c'est le même sacrifice. Il porte en même temps le péché, il porte en même temps la maladie. Pourquoi? Parce que la maladie, finalement, est une conséquence du péché. La maladie est entrée dans le monde depuis la chute d'Adam, parce que le premier homme a péché. Si Adam n'avait pas péché, il n'y aurait jamais eu de maladie sur la terre. Voilà pourquoi Jésus dit que ton règne vienne. Quand vous priez, dites que ton règne vienne, parce que dans le ciel, il n'y a pas de maladie. Tu fais descendre la guérison, la santé divine sur la terre quand tu pries ce genre de prière. Et Jésus a porté nos maladies. 700 ans avant la croix, on le sait, le prophète le dira, Isaïe 53, 4, 5. Cependant, ce sont nos souffrances qu'il a portées, c'est de nos douleurs qu'il s'est chargé, et nous l'avons considéré comme puni, frappé de Dieu et humilié. Il a été blessé pour nos péchés, brisé pour nos iniquités. Le châtiment qui nous donne la paix est tombé sur lui. Et c'est par ses meurtrissures, verset 5, que nous sommes guéris. 1 Pierre 2, 24, vous le connaissez, Pierre écrira après la croix, et il dira plus nous sommes, mais il dit « vous avez été ». Donc c'est quelque chose d'accompli. Et encore une fois, quand on regarde les mouvements de réveil et les mouvements du Saint-Esprit qu'il y a eu dans les siècles derniers, à chaque fois que l'Esprit a soufflé, les gens ont pris à nouveau conscience du message de la guérison divine. Parce que tout est accompli, c'est pas un nouveau sacrifice, c'est pas qu'il va revenir mourir une deuxième fois, non, c'est fait. C'est juste une touche de Dieu, une touche du ciel qui t'ouvre les yeux, tu dis waouh, en fait c'est déjà fait. Et mon père est venu à la fois suite à un message sur la guérison divine. Il était malade, il était épileptique, il faisait 5 crises d'épilepsie par jour, il prenait du Valium, etc. Et un prédicateur lui a dit « Jésus guérit ». On a prié pour lui et instantanément, il a vu la croix, le sang couler et il a été guéri par le Seigneur. La guérison est toujours d'actualité pour toi dans ton corps. Au moment où je parle, si tu sens la puissance de Dieu, si tu sens des choses qui vibrent en toi, tu sens le feu, tu sens de l'électricité, reçois-le maintenant, la guérison est disponible. Et comme cette femme atteinte d'une perte de sang depuis 12 ans vient et touche par la foi le bord du vêtement de Jésus, car tout est accompli, la guérison fait partie de ton héritage en Jésus-Christ. Pas besoin d'un deuxième sacrifice. Également, tout est accompli, et on va en parler cette semaine, pour la délivrance des esprits mauvais, la délivrance des liens, des malédictions. Galates 3, versets 13 et 14, Christ nous a rachetés, pas va nous racheter dans le millénium. Il nous a déjà racheté, tout est accompli, de la malédiction de la loi, étant devenu malédiction pour nous, car il est écrit « Maudit quiconque est pendu au bois ». Éphésiens 1, 3 nous dit « Béni soit Dieu, le Père de notre Seigneur Jésus, qui nous a bénis ». Il nous a bénis de toutes sortes. Alléluia, nous sommes riches de bénédictions, alléluia, spirituelles dans les lieux célestes en Jésus. Tu es béni. En fait, j'aimerais te dire une chose. Si tu es un enfant de Dieu et que la malédiction te poursuit et que la malédiction te court après, ça peut être malédiction financière, malédiction de divorce, malédiction du cancer, malédiction de pauvreté ou autre, c'est illégal dans ta vie. C'est illégal. Vous voyez, quand le peuple d'Israël est rentré en terre promise, le pays de Canaan, c'était légal. C'était une promesse que Dieu avait fait 400 ans plus tôt à Abraham. Mais il y avait des gens dedans qui étaient finalement illégaux. C'était les Cananéens. Il y avait un contrat signé dans le ciel entre Abraham et Dieu. Ce pays est à vous. Et qu'est-ce qu'il a fait, le Seigneur? Il a dit à Josué, déloge les géants. Déloge-les. Et finalement, le pays de Canaan, c'est les promesses de Dieu. Et dans ta vie, les malédictions qui sont là, les choses, les liens spirituels, les insomnies, tout ça, c'est comme des géants, tu dois leur couper la tête. Yes. Tu dois les chasser de devant toi parce qu'ils n'ont pas à prendre le pays où coule le lait, le miel. Ils n'ont pas à prendre ton héritage en Jésus-Christ. Lève-toi cette semaine. Tu as une autorité. Dans mon église, j'enseigne ça aux gens. La malédiction est illégale. Je veux pas entendre quelqu'un qui me dit « Oh, pasteur, mais nous, on est pauvres, c'est comme ça. » Non, non, non, c'est fini. Ta grand-mère était pauvre. Tu ne seras pas pauvre dans le nom de Jésus. Amen. Tu peux briser la malédiction. On verra demain et après-demain comment, en utilisant un nom qui est au-dessus de tous les noms, c'est le nom de Jésus. Mais tu es vainqueur dès aujourd'hui sous toute forme de malédiction dans ta vie, sur les cauchemars. Je prends autorité sur les cauchemars, ceux qui nous regardent liés la nuit. Soyez libérés dans le nom de Jésus. Illégal. Dites avec moi, illégal. Illégal. Satan est illégal. C'est un voleur. Il ne vient que pour voler, égorger, détruire. Jésus est venu pour que nous ayons la vie et la vie en abondance. Et pour terminer, il a tout accompli pour te baptiser du Saint-Esprit. Dans Jean 7, verset 38-39, Jésus dit que celui qui croit en lui, des fleuves d'eau vive couleront de son esprit, comme dit l'Écriture. Et le verset 39 dit, il dit cela de l'Esprit que devait recevoir ceux qui croiraient en lui, car l'Esprit n'était pas encore, parce que Jésus n'avait pas encore été glorifié. Il a été glorifié où ? À la croix et par la résurrection et son ascension. Donc la croix ouvre la porte pour que cette promesse de Jean 7, 38 se réalise. Des fleuves d'eau vive sont disponibles, non pas pendant les évangiles, la croix n'est pas encore été dressée, mais après la résurrection de Jésus à la Pentecôte, l'Esprit est venu parce qu'une croix a été dressée un jour et tout est accompli. Quand je prêche ce message, souvent je vois des gens qui attendent le baptême de l'Esprit depuis 10 ans, 15 ans, 20 ans. Je suis dans une église récemment, je prêchais, là je fais un appel au baptême de l'Esprit, je vois des mamies de 80 ans. Mais j'ai dit, mais on vous a pas enseigné qu'il n'y a plus besoin d'attendre. Acte 1, 4, ils ont attendu pour que nous, on n'ait plus besoin d'attendre, nous c'est fini. Nous, on essaie de dire, on est déjà dans acte 2, nous, pas dans acte 1. C'est fini. Rakatatatata. Tu peux parler en langue. Et on a prié, ils ont été baptisés de l'Esprit. Il te faut une révélation de l'Esprit aujourd'hui. Tout est accompli. Alléluia. Alléluia, Evelyne. On peut prier?
1: Mais bien sûr.
0: Alléluia.
2: Vas-y, Stéphane.
0: Shakarama sorokotora. 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En cette première émission de la semaine, Seigneur, nous relâchons ta puissance, nous relâchons ton onction, nous relâchons maintenant ton autorité et nous déclarons que cette semaine sera une semaine de délivrance, de victoire, de triomphe.
1: Amen.
0: Je prends déjà autorité sur les acouphènes, sur les problèmes d'oreilles comme tu m'as montré, sur les problèmes de sourdité, sur les problèmes de problèmes internes qui amènent des vertiges dans la vie de certaines personnes, certains qui ont perdu également l'entendement à une oreille particulière. Mettez le doigt dans vos oreilles. Maintenant, je libère la puissance de Dieu. Que maintenant des colonnes vertébrales soient guéries. Oui. Que maintenant des genoux soient guéris. Que maintenant des chaîne soit brisée et que la puissance de Dieu se manifeste, recevez maintenant dans le nom de Jésus. Je libère ce flot, je libère ce flot. Parlez en langue et dites merci Jésus. Dites merci Jésus, je reçois cette semaine un attouchement de la puissance et de la gloire de Dieu et je vois Dieu toucher des colonnes vertébrales, le Seigneur le fait. Recevez maintenant dans le nom de Jésus. Alléluia.
3: Aujourd'hui, je prie pour toi. C'était disqualifié. Plusieurs personnes, vous vous étiez remis sous l'identité de pécheur, comme si c'était ce que vous étiez. Mais pourtant, on a lu tout à l'heure, Stéphane a lu, j'ai lu, Evelyne a parlé, elle a déclaré ce verset. Et là, il faut qu'il y ait un changement de mentalité qui s'opère. Et c'est un joug qui est là. C'est une forteresse. C'est quelque chose qui était sur votre vie et qui fait que vous vous perceviez, tu te voyais d'une certaine manière. Et là, aujourd'hui, le Seigneur est juste en train de renverser ça dans ta vie. Je prie qu'au nom de Jésus, ta vision soit changée. Je prie, Père, que cette lourdeur et que ces jougs diabolique, qui les gardait dans la servitude, qui les gardait dans une position de faiblesse. Je prie que ce soit brisé maintenant.
1: Yes, merci Seigneur.
3: Reçois simplement.
1: Merci Seigneur.
3: Reçois la délivrance maintenant. Seigneur, je prie que cette mentalité soit renversée. Tu es aimé. Tu es enfant de Dieu. Tu es appelé à marcher dans la liberté. Il a payé le prix. Il est avec toi et il est riche en miséricorde. Cesse de te disqualifier. Il est avec toi. Relève la tête et fonce. Aujourd'hui, c'est plus le temps de regarder en arrière. Ne fais pas comme la femme de Lot. Ne regarde pas en arrière, croyant que tu perds quelque chose. Fonce vers l'avant. Tu verras la grâce de Dieu, la miséricorde de Dieu qui va t'accompagner. Il va y avoir sa main qui va être sur ta vie. Dans le nom de Jésus. Et Père, je prie que cette grâce qui repose sur les parents, je ne sais pas pourquoi je prie ça en ce moment, mais je crois que c'est par ton esprit, que la grâce qui est sur vous, vous vous en êtes faite pour vos enfants. Et je crois que pour certaines personnes, cette grâce va comme découler, va se manifester dans la vie de vos enfants À partir d'aujourd'hui, il va y avoir une paix qui va être dans leur vie. Il va y avoir une grâce surnaturelle qui va les accompagner. Là où est-ce qu'ils avaient des portes fermées, les choses vont commencer à s'activer. Seigneur, je prie qu'il puisse y avoir ce transfert et qu'il y ait une grâce qui découle sur les enfants. Bas âge, adolescents, jeunes adultes. Dans le nom de Jésus, nous les bénissons, Seigneur. Merci, Seigneur.
2: Amen, amen. Gloire à Dieu. Merci, messieurs. Merci, Seigneur. Il est fidèle, il est fidèle. Vraiment, on lui rend grâce et on va enchaîner, terminer avec un magnifique témoignage qui a lieu lors de la conférence Pentecôte 2026. Alors pour terminer en beauté cette émission, je sais que vous avez été bénis à la maison, je sais que vous êtes encore en train de planer dans la présence du Saint-Esprit et qu'est-ce qu'on aime ça, on ressent sa présence également sur ce plateau et on va pouvoir écouter ce témoignage de Francine du Congo RDC qui nous a écrit donc suite à la conférence Pentecôte 2026 qui a eu lieu il y a quelques temps. Elle nous dit qu'elle pensait mener une bonne vie. Elle dit « Je pensais que le jeûne, la discipline de la prière, le respect des heures de prière et de mes jeûnes suffisaient. » Mais elle a découvert qu'il y avait bien plus. Elle dit « Lorsque Michael a prêché son message, elle dit qu'elle a été visitée. Et en fait, le Seigneur vraiment s'est révélé à elle et lui a montré son état. » Elle dit « Lorsque j'étais dans le monde, je vivais comme tout le monde. Rien dans mon comportement ne montrait réellement que j'étais un enfant de Dieu. Le Saint-Esprit me l'a révélé cette nuit au travers de la prédication. » Vous savez, quand le Saint-Esprit se répand, les yeux s'ouvrent. Et elle dit « Cette soirée m'a profondément transformée. » Elle dit « Cette parole s'est ancrée en moi. Elle m'a transformée et convertie. » Elle dit vraiment qu'elle est née de nouveau lors de cette soirée, alors qu'elle jeûnait, qu'elle priait. Mais en fait, elle n'avait pas compris réellement l'œuvre de la croix qui a été présentée aujourd'hui.
4: John Wesley.
2: C'est exactement ça. « Je me suis repentie et j'ai pris la décision d'être une disciple de Christ, même dans le monde, en reflétant mon identité d'enfant de Dieu par mon comportement et ma manière de vivre, afin que ce que je vis dans le secret avec le Seigneur, je le reflète aussi dans ma vie de tous les jours. » On rend grâce à Dieu pour ce beau témoignage. Et il y en a eu beaucoup lors de la conférence qui ont les yeux qui se sont ouverts sur leur état lorsque Michael prêchait. Parce que quand tu es face à la réalité, eh bien, tu ne peux pas faire autre chose que de capituler devant la merveilleuse œuvre de la croix. Merci beaucoup Stéphane, merci Frank.
5: Merci.
2: On va continuer cette magnifique semaine.
5: Ce n'est de demain
2: que le début. Vas-y, prépare ta pensée pour demain, c'est très bien. Je vois que t'es inspiré. Tu veux que je te parle encore un petit peu, Frank? Demain, on va voir comment vaincre le diable. On l'a dit, le but est vraiment de vous équiper. Et Frank sera là puisqu'il prépare sa pensée. Et toi, tu nous expliqueras justement de manière pratique comment ça fonctionne. On va voir comment fonctionne le diable, en fait. Qui est-il? Et le but, c'est de le démasquer. Le but, c'est qu'il s'en aille de nos vies. Allez, on se retrouve demain. Bonjour chez vous.

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Il est 15h. 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

0: 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À l'abordage ! Salut Daniel !
1: Salut Moussaïan et salut Moussaïon. Salut Laurie, est-ce que tu connais la mer ? Enfin, je veux dire, est-ce que tu la connais vraiment ?
0: Bah, vu comme tu poses la question, comme ça a l'air mystérieux, je vais répondre non.
1: Bonne réponse. Alors, quelques petits fun facts intéressants. Premièrement, savais-tu que les poissons pouvaient attraper des coups de soleil ?
0: Non, j'avais pas l'info, mais du coup, je me sens très en phase avec eux.
1: Deuxième fait, la plus grande montagne du monde, c'est pas le Mont Everest, mais le Mauna Kea. Je crois que ça se prononce comme ça. C'est en fait un volcan qui se situe sur l'île d'Hawaï.
0: Ok.
1: Alors ?
0: Non.
1: Troisième fun fact, sais-tu combien est-ce qu'il y a de mers ? Attention, retiens-toi, on avait dit qu'on faisait pas de vagues avec les blagues sur les mers. On veut des émissions qui font réfléchir, on veut des trucs profonds.
0: Ok, je vais essayer de me retenir, c'est très très difficile là déjà depuis le début, mais ok.
1: Combien ?
0: Je... 30, 3 ?
1: 57, ah. Presque.
0: Ok, bah, trop contente d'avoir appris ces nouvelles infos. J'ai l'impression qu'il y a tellement de trucs qu'on sait pas sur la mer, et d'ailleurs, j'ai entendu qu'il y a plus d'hommes qui ont été sur la Lune que d'hommes qui ont exploré les fonds sous-marins, c'est dire. Alors la mer, bah, du coup, ni toi ni moi qui habitons Lyon et Paris, nous l'avons à côté de nous, et pourtant, bah, elle nous fascine, elle a cette capacité d'attirer les gens qui viennent de loin pour la voir. Et autrement que des faits et des super fun facts sur les volcans d'Hawaï, bah, qu'est-ce qu'elle peut nous dire, la mer ? On va voir ça, larguer les amarres et cap sur l'épisode 12, c'est parti.
1: A tout de suite.
2: Mémoire de la mer. Entends-tu les cris des vagues profondes ? Vois-tu les rayons du soleil mourant ? Sens-tu l'odeur si amère, si douce ? Et le goût du jour passé étranglant ? Chaque pas sur la rive me rappelle le bonheur aboli. Chaque regard derrière l'horizon, c'est lui. Et quand le soupir s'empare de moi et que dans ce pays seul je chancelle, c'est l'oubli qui crie en moi, me laisse en abandon. La soif de tout oublier, ô mon frère, me prend comme un fou sans pitié, sans grâce. Et je cours et je fuis, la vie me chasse. Je me noie, me souvenant dans la mer. La peur d'oublier et l'ardent désir du souvenir perdu, chéri, tué, crie de mes entrailles. Mais enivré de douleur, je continue de périr. Oh, quelle douceur, oh, quelle torture, cher ami, reviens vite, embrasse-moi, sois mon frère. Bien-aimé, et sauve-moi de l'ancienne morsure, du plus beau souvenir avec toi et la mer. Sauve du cri, rends-moi ce jour et l'instant arraché.
3: Samuel, comment est-ce que t'as... quelle a été ton inspiration pour écrire ce poème ?
2: Ben en fait, je me suis vraiment concentré sur l'aspect du souvenir et de l'oubli. Comment dire ? La mer, très souvent, ça rappelle des beaux souvenirs. Et moi aussi, je suis quelqu'un qui vraiment, vraiment aime énormément la mer. Et j'ai les plus beaux souvenirs aussi de ma vie sont toujours liés à la mer. Et pourtant, l'année dernière aussi, j'avais des souvenirs un peu douloureux aussi. Lié à la mer que je voulais exprimer et que malgré tout en fait malgré cette douleur ben, il y avait quelque chose qui me donnait la paix qui me rassurait et voilà c'est donc un mélange de joie en même temps et de tristesse et aussi de vouloir oublier et de vouloir toujours se rappeler de ces instants qui ne sont plus du passé Et ce sont des instants vraiment, même fugitifs, très, très brefs, qui sont là juste pour quelques instants et après qui disparaissent pour toujours. Donc la mer, c'est quelque chose de très, très puissant qui dévale aussi toute la puissance de la nature même, mais qui en même temps est quelque chose de très intime.
0: Merci Samuel pour ce poème. Alors c'est le premier qu'on a l'occasion d'entendre au comptoir et c'est très appréciable.
1: Ouais, carrément. Samuel fait des études de littérature comparée et il me semble, Samuel, que tu viens tout juste de soutenir ton mémoire. Du coup, bah, bravo à toi. Et ce poème, il parle, qui est très cool, il parle du fait que la mer est un vecteur de souvenirs et de nostalgie.
0: Ouais, comme si les vagues qui reviennent inlassablement ramenaient sur le bord du rivage de nos mémoires des souvenirs. Et des souvenirs qui nous font penser à nos vies, à nos relations. Et au-delà de ces simples souvenirs, sur quoi est-ce qu'elle peut nous faire réfléchir ? Est-ce qu'à partir de cet élément naturel, on peut réfléchir à nos vies ? Souvent, quand on est face à la mer, et pas face contre terre, on fait de l'introspection. On voit la beauté, et ça nous amène à la contemplation, et à autre chose peut-être ? Emi et Mirana forment depuis peu un groupe de musique du nom d'Emirana, et je trouve que c'est juste du génie ce nom.
1: Caviar.
0: Et elles ont composé une chanson qui part de la contemplation de la mer. Mmh. Et voilà. Allez, je vous divulgage pas plus et on écoute ça tout de suite.

0: Pour mes histoires avec la mer, les deux sont en lien avec la faune marine. La première, elle me concerne directement puisque je faisais de la planche à voile en Bretagne. Et en avançant, je vois un aileron triangulaire s'agiter comme ceci et une énorme masse sombre en dessous. Et en fait, c'était un requin pèlerin. Donc j'ai eu extrêmement peur. Je suis tombé 50 mètres plus loin en panique et je suis reparti à fond. Sur la plage, et là je me suis arrêté pour un petit moment. Et le deuxième animal, c'est une histoire qui a concerné mon père qui était parti surfer pendant l'hiver, et il avait une longue planche sur laquelle on pouvait facilement s'asseoir à deux en quelque sorte. Et il attend les vagues là derrière la barre, et il y a un phoque qui arrive et qui pose ses deux petites pattes sur le bout de la planche et qui le regarde pendant quelques secondes et puis qui après replonge. Ça a refait sa journée, hein. Complètement. Donc voilà mes deux petites histoires.
1: La mer, c'est dangereux et mignon. C'est un peu cette contradiction qui ressort, je trouve, de ces anecdotes de Louis qu'on vient juste d'entendre.

0: des seuls endroits sur Terre qui nous permet de penser l'infini, d'être au milieu de la nature et de penser à ses propriétés. Est-ce que c'est possible que quelque chose soit infini? Et face à la mer, on peut ressentir deux choses complètement contradictoires. Un sentiment de grandeur quand notre regard surplombe la mer, quand on est sur une falaise par exemple, enfin sauf pour Daniel qui a le vertige, et en même temps un sentiment de petitesse et d'écrasement. Et ce que tout ça produit, c'est de l'apaisement. Les vagues qui se fracassent sur la plage ou sur les rochers, c'est quand même assez bruyant, mais ça produit du calme et ça le produit assez instantanément. C'est assez fou.
1: C'est vrai, je suis peut-être pas hyper confiant, mais est-ce que tu sais ce qui me calme instantanément? La belle voix de Stan qui vient rebondir contre mon tympan. Ce grand gébéussien de Paris habitait quelques années tout près de la mer et va très bientôt aller voguer vers de nouvelles aventures en Allemagne. Il nous a d'ailleurs préparé une réflexion sur un texte qui parle de la mer. Merci Stan.
2: Hello. Alors, qu'est-ce que tu penses si je te dis qu'une personne maîtrise tous les éléments, a créé la terre, mais aussi la mer? Et si on part de ce postulat, est-ce que tu t'es déjà demandé si une personne au-dessus de tout s'intéresse à toi, à ta vie et à tes soucis? On le dit souvent, la vie n'est pas un long fleuve tranquille. On va voir ici que la mer peut être une grande source d'inquiétude, mais aussi que la Bible propose une délivrance. Alors en hébreu, il y avait un seul mot pour les fleuves, les mers, les lacs, c'est le mot yam, parce qu'en fait à l'époque on ne savait pas vraiment très bien comment appréhender toutes ces vastes étendues d'eau. On voit que dans la Bible la mer est toujours l'endroit de la mort qui est indomptable, mais que Dieu aussi est venu rétablir ses limites et qu'il peut aussi l'utiliser pour son bien, comme par exemple ouvrir la mer en deux pour que des Israélites puissent passer à sec, c'est le texte qu'on va étudier aujourd'hui. Si je te demande qu'est-ce que la mer vous évoque, les réponses seront assez largement dans le même sens. Dans nos représentations, on pense bien sûr à la Méditerranée, qui dans notre sens est un lieu de repos, de belles plages, de farniente, de détente, de baignade aussi avec des amis ou bien la famille, etc. Plus globalement, la mer est synonyme de vacances, de plaisir, de repos, d'un cadre en fait qui sort de l'ordinaire, sauf pour les quelques chanceux qui habitent en face à l'année. Hein. Cependant, d'autres côtés du globe, on meurt en essayant de prendre cette mer pour aspirer à un avenir meilleur, moins pauvre, sans guerre. La mer, peut être dangereuse, trop salée, morte, polluée, déchaînée. Mais rarement, si je fais un sondage dans un groupe en Occident, on va me dépeindre la mer comme dangereuse et on va pas vraiment l'associer à la mort. Tout au plus, me dira-t-on, la mer peut être source d'inconnu, car à partir d'une certaine profondeur, on ne sait pas vraiment ce qu'il y a en dessous, on voit plus rien, c'est tout sombre. La mer fascine autant qu'elle interroge. Dans le texte, les Israélites vont écrire et chanter un chant de reconnaissance, de louange et puis de joie envers leur Dieu. C'est un peuple qui a passé des années dans la paix en Égypte, puis après un jour, ils ont été brutalement réduits en esclavage. Et alors, il y a un gars qui s'appelle Moïse, à 80 ans, qui a été envoyé en Égypte par Dieu, et il est parti avec son frère Aaron pour libérer son peuple. Après pas mal de péripéties et puis des fléaux qui se sont abattus sur le pays, que tu peux lire en Exode ou bien regarder dans le film Le Prince d'Égypte, le pharaon laisse enfin partir le peuple. Mais voilà, au bout d'un moment, il se rend compte qu'il n'y aura plus d'esclaves, et donc il veut tout faire pour les récupérer. Il envoie donc des soldats à leur trousse, alors qu'ils se trouvent devant la mer Rouge. Les Israélites y sont coincés devant la mer. La vie du peuple est en grand danger, et c'est là que le miracle se produit. Dieu, il ouvre la mer en deux, laissant un passage assez grand pour que les Israélites y passent. Ensuite, l'eau se referme sur les soldats égyptiens engagés à leur poursuite et ils vont tous mourir noyés. Les Israélites veulent célébrer cela, tellement heureux d'avoir eu la vie sauve. Alors ils écrivent ce chant plein de reconnaissance que l'on va lire. Exode chapitre 15, les versets 1 à 10.
0: Alors, Moïse et les Israélites chantèrent pour le Seigneur. Je chanterai pour le Seigneur, car il a montré sa souveraineté. Il a jeté dans la mer le cheval et son cavalier. Le Seigneur est ma force et ma puissance. Il a été pour moi le salut. C'est mon Dieu, je veux lui rendre hommage. C'est le Dieu de mon père, je l'exalterai. Le Seigneur est un guerrier. Son nom, c'est le Seigneur. Il a précipité dans la mer les chars du Pharaon et son armée. Ses équipages d'élite ont été submergés par la mer des joncs. Les abîmes les ont recouverts. Ils sont descendus dans les profondeurs comme une pierre. Ta main droite, Seigneur, est magnifiée par sa vigueur. Ta main droite

0: Seigneur, à écraser l'ennemi. Par la grandeur de ta majesté, tu renverses ceux qui se dressent contre toi. Tu déchaînes l'ardeur de ta colère, elle les dévore comme du chaume. Au souffle de tes narines, les eaux se sont amoncelées, les courants se sont arrêtés. Comme une masse, les abîmes se sont durcis au cœur de la mer. L'ennemi disait, « Je poursuivrai, j'atteindrai, je partagerai le butin, je m'en repaîtrai, je tirerai l'épée, ma main s'en emparera. » Tu as soufflé, la mer les a recouverts, ils se sont enfoncés comme du plomb dans les eaux magnifiques.
1: Tu te demandes peut-être pourquoi un texte aussi vieux, écrit il y a des milliers d'années, peut encore être pertinent de nos jours. Et te demander aussi ce que ce texte peut nous apprendre sur la mer, mais surtout sur le Dieu de la Bible. Donc dans ce passage d'Exode 15, le peuple va d'abord rappeler au verset 1 à 5 qui est Dieu et ce qu'il a fait pour eux. Cette description de Dieu, elle est toujours valable pour nous aujourd'hui. Dieu, c'est un Dieu qui fixe les règles, c'est aussi le Dieu qui intervient, et enfin c'est le Dieu qui sauve. Voilà pourquoi les Israélites veulent lui rendre hommage par ce chant. Donc je vais commencer par le qualificatif de Dieu et celui qui fixe les règles. Dieu est aussi parfois appelé Seigneur dans la Bible, parce qu'il règne sur toute chose, et il ne permet pas que des éléments qui nous semblent aussi puissants que l'eau dépassent les limites que lui a fixées. Dieu a créé les mers, mais il les a encadrées par du sable, il a délimité, et parfois dans la vie, on a l'impression d'être au milieu d'une tempête, et de ne pas voir Dieu agir. Peut-être même on peut penser qu'il ne se soucie pas vraiment de nos problèmes, ou bien de notre vie, parce que ça lui serait insignifiant. Pourtant, il est là, et la Bible nous montre à plusieurs endroits que c'est lui qui fixe les limites et qui a tout sous son contrôle. Je peux par exemple penser à Jésus qui a marché sur l'eau lors de son ministère sur terre, ou bien au moment où il a calmé la tempête après avoir tranquillement dormi dans un bateau pendant que l'eau se déchaînait. Si Dieu est créateur de toutes choses, même de la mer, et s'il a les éléments en contrôle dans sa main, alors rien ne peut lui échapper, pas même les petits détails de notre vie, même si on ne le voit pas, même quand on semble face à un mur. Il a tout dans ses mains, on peut lui faire confiance et lui parler, quand nous sommes dans la joie, mais aussi bien sûr quand on rencontre des doutes ou des difficultés. Dieu, il intervient pour nous en toutes circonstances, et il agit pour calmer nos tempêtes. Alors les tempêtes, elles peuvent être extérieures, mais elles sont souvent intérieures. Comme pour les Israélites, Dieu veut donner sa paix et permettre de passer au sec lorsqu'on rencontre des difficultés. On en rencontre tout au long de la vie des adversaires, on affronte des ennemis. On ne parle pas forcément de soldats réels qui attendent en dehors de chez nous, mais plus généralement d'épreuves, de doutes, d'événements qui nous arrivent. Les actions de Dieu, elles sont extraordinaires et sa grandeur, elle est inégalable, comme le chantent les Israélites qui sont tout heureux après leur délivrance miraculeuse. En fait, les Israélites, ils se réjouissent que Dieu ait été de leur côté. Ils ont choisi d'être dans l'équipe gagnante. Dieu veut qu'on s'en remette à lui lorsqu'on est confronté à un souci. S'en remettre à lui signifie lui faire confiance et vouloir être dans son équipe, pas contre lui. Quand on s'en remet à Dieu, il nous délivre et il combat aussi avec nous. Il n'a jamais promis aux personnes qui croient en lui et qu'elles rencontreraient aucun souci. Il n'a pas promis ça. Mais il a promis qu'il serait toujours à nos côtés pour nous aider à combattre. Sa force nous guide, Dieu veut nous aider à traverser toutes les épreuves de la vie et on peut lui faire confiance. Parce qu'il a déjà vaincu la plus grande épreuve qui est souvent associée à la mer à cette époque et qui est la mort. Jésus, le Fils de Dieu, a combattu en prenant sur lui donc cette épreuve de la mort, en venant sur terre et en se faisant clouer sur une croix. Et puis il en est sorti vainqueur pour pouvoir nous assurer un futur radieux auprès de lui. Si Dieu peut arrêter des milliers de soldats sanguinaires qui sont engagés à la poursuite de son peuple, en utilisant la mer qu'il a créée, alors à combien plus forte raison il peut intervenir dans notre vie individuellement pour faire face avec nous aux épreuves qu'on rencontre. Enfin, Dieu est le Dieu qui sauve. Devant les Israélites sans doute désemparés d'entendre les sabots des chevaux qui se rapprochaient, les cris de guerre des soldats, il a tout simplement ouvert la mer Rouge en deux, témoignage ultime de sa puissance, mais aussi du fait qu'il maîtrise tous les éléments. En fait, ce qui est logique, parce qu'il en est le créateur. Des milliers de mètres de cubes d'eau n'ont pas suffi à arrêter sa main puissante. Et les flots se sont séparés, comme ça, ouvrant un passage assez grand pour faire passer des milliers de personnes, on ne parle pas juste d'un petit groupe d'êtres humains. Et en fait, croire en Dieu et lui remettre nos soucis, ce n'est pas du tout être meilleur que les autres, plus fort ou plus malin, pas du tout. En faisant cela, le croyant accepte qu'il ne peut pas tout faire par lui-même, et donc il vient puiser sa force en Dieu. Aucun problème n'est trop grand pour lui. Rien ne peut l'empêcher de nous aider, de nous libérer. Parfois, on peut se sentir submergé parce qu'on peut se sentir ouais, comme on est en train de couler dans une vague destructrice. Mais Dieu nous tend la main et il nous montre qu'il veut nous tirer de ça. C'est lui qui nous donne la force de surmonter un deuil, par exemple, de nous préparer à des examens importants. C'est lui qui peut nous donner la faculté de pardonner à quelqu'un qui nous a profondément déçus ou bien blessés. C'est encore lui qui en contrôle quand on peut ramer au niveau finance, ça arrive, ou alors qu'on se pose des questions sur notre avenir professionnel ou dans les études. Et donc j'aimerais parler aussi d'un homme qui est venu sur Terre et qui lui n'a jamais, jamais commis de faute, qui a fait des actions extraordinaires qu'on appelle miracles, et qui a montré qu'il maîtrisait tous les éléments. Il s'appelle Jésus, c'est le Fils de Dieu, on en parlait tout à l'heure, au moment où je parlais du fait qu'il a pris la mort sur lui et que par cela, par sa mort, nous puissions avoir la vie. Parmi toutes les actions extraordinaires qu'il a faites, notamment, il a marché sur l'eau d'un grand lac en Israël, ou bien il a calmé une tempête alors qu'il était en train de dormir à la base sur le bateau. Et pour ce faire, en fait, il a utilisé exactement la même puissance que celle de Dieu qui a ouvert la mer en deux des milliers d'années auparavant pour que ces Israélites puissent passer tranquillement à sec. Croire que ces miracles ont existé et ont eu lieu peut être vraiment difficile, j'en conviens. Ça paraît impossible, surhumain. Mais si on se penche sur la question, en fait, si celui qui fait le miracle est aussi celui qui a fixé les règles de la nature, qui intervient pour nous et qui vient nous sauver, en fait, est-ce que c'est aussi improbable ou impossible que ça? Les flots obéissent à Dieu car ils ont été créés par lui. Jésus, en venant sur la terre, a voulu délivrer les humains une fois pour toutes, en les délivrant de la mort dont ils ont été esclaves, et en invitant le maximum de personnes à se tourner vers lui, pour marcher dans son équipe et pour pouvoir puiser la force en lui. Souvent, on veut tout maîtriser, contrôler, on pense réussir à maîtriser les éléments par nous-mêmes, sauf qu'on coule souvent, ou bien parfois que la nature aussi nous montre qu'elle reste plus forte que nos limites. Cependant, Dieu nous invite quand même dans son équipe. Dieu peut tout gérer, et il le fait, car en fait c'est lui qui a fixé les règles du jeu qu'il a créé. Comme on dit, il maîtrise le game. Je crois que Dieu veut que nous marchions au sec avec lui dans son équipe.

0: Sur les trois quarts des instruments, il y a Jonathan, qui est sur le morceau qu'on vient tout juste d'écouter, avec qui on a joué tous les deux, qui a fait un super gros boulot d'enregistrement et de mixage. D'ailleurs, il m'a envoyé des mixages à 3 h du mat parce qu'il n'arrivait pas à dormir en fait. On a trouvé un peu difficile au départ de trouver un concept, une idée pour décrire la mer, parce qu'il y a tellement d'aspects potentiels à aborder, que ce soit la fluidité de la mer, parce qu'elle s'infiltre partout, elle se laisse modeler, comme pourrait le dire un vieux maître de films d'arts martiaux. Ou bien sa versatilité, parce que tu connais, elle est liquide, solide, gazeuse, ou bien son calme, lorsqu'elle nous berce au son de ses vagues, ces tempêtes qui nous font sentir bien petits, etc. C'est vrai que c'est assez frustrant de se limiter à un seul aspect.
1: Ouais, mais le résultat est vraiment super. Et alors vous vous êtes laissé porter et le morceau a émergé finalement après quelques idées et quelques jours de mijotage.
0: Avec la pleine lune, la marée haute, tout ça, ouais. Et en vrai, plus on y réfléchissait, en fait, plus elle était intrigante, la mer, de par tous ses aspects parfois contradictoires. Et puis c'était assez cool de réfléchir à la mer, de penser à celui qui l'a créée aussi. La mer, elle s'infiltre au fond des plus petites crevasses de la Terre, et en fait, elle reflète d'une certaine façon la présence même dans les lieux insignifiants et le soin du détail de Dieu. Parce qu'il inclut dans son plan même les détails les plus infimes de nos vies. En même temps, il dépasse aussi largement nos vies et les submerge dans son plan qui est beaucoup, beaucoup plus grand, à nous en donner le vertige. À la fois, Dieu est dans nos vies et il nous inclut dans un projet qui est bien plus grand que nos petites vies. Du coup, cette mer, je trouve qu'elle reflète assez bien par son caractère le règne de Dieu sur sa création, sur le monde, c'est-à-dire le fait que Dieu contrôle tout depuis là où il est. Et en fait, il contrôle tout en montrant sa beauté, par la beauté des choses qu'il crée, son caractère indétrônable, indomptable, en créant des éléments qui sont terrifiants, et en même temps sa douceur, parce qu'il a fixé une limite aux océans, et comme plusieurs fois ça a été abordé, il y a un truc hyper apaisant à aller au bord de la mer pour écouter le son des vagues.
1: Enfin, ça dépend. On a eu des retours comme quoi il y a parfois des expériences un peu différentes avec la mer. Et on vous a gardé quelques anecdotes qui concluront le podcast juste après quelques annonces. Car avant que l'on se souhaite de bonnes vacances, on prépare déjà la rentrée. On est au charbon. On a fait un live lors de la rentrée précédente et c'est reparti pour la suivante.
0: Yes.
1: Donc on vous donne rendez-vous le 22 septembre à 20 h en live sur YouTube, pour parler d'un thème plus terre à terre, si j'ose dire, qu'on vous donne en exclusivité. Il s'agit de faut-il arrêter ses études pour sauver le monde? Alors, on va vous donner plus d'infos très bientôt sur nos réseaux sociaux, Insta et Facebook. Vous pouvez nous suivre sur le comptoir GBU.
0: Spoiler, la réponse c'est oui.
1: Ou c'est non.
0: Bon, j'allais dire qu'on n'a pas trop ramé pendant l'émission et que ça va.
1: Pas trop de blagues qui sont tombées à l'eau.
0: Exact. Je te laisserai la dernière blague de la soirée. On donne la parole à nos deux dernières anecdoteuses, anecdotrices, appelez-les comme vous voulez, Marie et Anise. Bonne soirée.
1: Ciao et bonnes
0: Bonnes
1: vacances.
0: vacances.
2: Alors moi j'ai une anecdote sur la mer, mais qui concerne ma mère. En fait, on était en Guadeloupe parce que j'ai de la famille qui vient de là. Et on était dans la mer, on nageait tranquille. Et ma mère commence à faire les toiles. Et en fait, on se rend compte qu'il y a un poisson qui se met sous elle. Il a dû croire que c'était une baleine ou un cachalot ou un truc du genre. Et le poisson, il est resté 30 minutes alors qu'elle bougeait. Il est resté sous elle, il la suivait tout le temps.
3: C'était il y a quelques années, j'étais animatrice pour des pré-ados et j'étais chargée de les conduire en kayak, de faire une traversée de plage en plage. Et on est parti d'une certaine plage, on a fait un petit tour dans l'eau et on revenait par une autre plage. Et je me suis rappelée, à peu près 50, non, 30 mètres du bord, qu'entre ces deux plages-là, il y avait des petits tas de rochers de cailloux et qu'entre ces deux tas de rochers de cailloux, c'était une plage nudiste. Et j'étais avec mes préados de 10 à 12 ans et je me suis dit, il ne me reste pas beaucoup de temps pour faire quelque chose, donc j'ai pointé vers l'extérieur, vers le large, et j'essaie de leur dire, regardez ce caillou, il a tel nom, regardez cette île là-bas, elle est super intéressante. Et à ce moment-là, un préado s'est retourné et a fait, oh, mais il y a des gens tout nus! En les pointant vivement du doigt, alors qu'on était à 30 mètres d'eux. Ça a été très gênant. Tous les préados ont commencé à rire, bien sûr à regarder, sinon c'est pas drôle. Et on est revenu de cette petite expédition avec plein de choses à raconter aux copains.

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0: Ça vous arrive aussi, à vous, de flipper par rapport au temps qui passe ? Cet été, j'ai eu l'occasion plusieurs fois de réfléchir au temps. Cette notion si étrange que tout le monde connaît, mais personne ne comprend. Et à poser honnêtement la question, est-ce que la foi y change quelque chose ? Ça a commencé en juin, quand j'ai eu un immense coup de fatigue qui m'est tombé dessus. J'avais accumulé trop de fatigue et trop de choses à faire en un temps trop court, et là, tout d'un coup, le temps se rétrécissait. J'ai dû m'arrêter, repousser des échéances, revoir mon planning et ma gestion du temps. Ça vous arrive à vous aussi ? Puis en juillet, alors que je retrouvais des forces et que j'essayais de rattraper mes échéances, là, j'avais l'impression de retrouver une certaine maîtrise du temps. Sauf que certains projets semblaient s'étirer en longueur et prendre beaucoup plus de temps que ce que j'avais imaginé. Ça aussi, ça vous arrive ? Il m'est aussi arrivé quelques anecdotes qui m'ont confronté au passé. Mon père a déménagé et m'a rendu mes affaires d'enfant et des albums photos qu'il avait chez lui. Et tous les souvenirs s'amassent. Je me revois à 5 ans, 10 ans, 15 ans avec un peu de nostalgie teintée de joie et de tristesse. À peu près au même moment, j'ai eu un problème technique qui m'a obligé à télécharger toutes mes photos d'un cloud à un autre. Pendant le téléchargement, j'ai pu revoir des moments forts de ces dernières années, qui tout d'un coup se compressaient en quelques secondes de cliché. Mais j'ai déjà vécu tout ça, moi ? Trop bizarre. Après cela, il y a eu les vacances, et là, le temps s'étire, mais pour une bonne raison. Plus de téléphone, plus de courriel, plus de travail, plus de projets sur le feu, et un esprit plus tranquille pour juste souffler. Après cela, c'est à nouveau septembre, et voilà qu'il faut reprendre son souffle pour aller de l'avant avec tout ce que l'année nous réserve de planifié et d'imprévu. Bref, ça vous arrive à vous aussi de flipper par rapport au temps qui passe ? Le texte de l'Ecclésiaste dans la Bible, c'est une magnifique réflexion sur le temps, parfois poétique, parfois pessimiste, ou un peu des deux. Voici notamment ce qu'il y est dit. Quel avantage retire le travailleur du mal qu'il se donne ? J'ai regardé les occupations que Dieu impose aux humains. Dieu fait arriver toute chose au bon moment. Il a donné aussi aux humains le désir de connaître à la fois le passé et l'avenir. Pourtant, ils ne peuvent pas connaître l'ensemble de ce que Dieu accomplit. Ainsi, je le sais, le seul bonheur pour eux, c'est de se réjouir et de profiter de la vie. Quand quelqu'un mange, boit et profite du résultat de son travail, c'est un don de Dieu. Je le sais, tout ce que Dieu fait, cela dure toujours. Il n'y a rien à ajouter et rien à enlever. Et Dieu agit ainsi pour qu'on le respecte. Ce qui arrive aujourd'hui et ce qui arrivera plus tard, cela s'est déjà passé autrefois. Dieu reproduit ce qui a disparu dans le passé. Alors, je finis là la citation et je me permets juste de répéter cette phrase en particulier. Dieu fait arriver toute chose au bon moment. Il a donné aussi aux humains le désir de connaître à la fois le passé et l'avenir. Pourtant, ils ne peuvent pas connaître l'ensemble de ce que Dieu accomplit. Mais si c'était pour ça qu'on flippe devant le temps qui nous dépasse, qui nous échappe ? Nous avons en nous le désir de connaître à la fois le passé et l'avenir, d'avoir prise sur toutes ces choses, mais nous ne sommes que des êtres humains, pas des dieux. Alors ce désir, il est voué à la vanité. C'est tout bonnement impossible de maîtriser le temps. Seul Dieu peut le faire. Alors est-ce que c'est pas un peu frustrant quand même ? Un peu plus loin, le même texte dira que Dieu a mis dans le cœur de l'être humain la pensée de l'éternité. Si ce que dit la Bible est vrai et que nous sommes créés à l'image de Dieu, alors il y a en nous des empreintes de notre Créateur. Dans notre inconscient collectif, jusque dans notre ADN, nous serions ainsi poussés vers une compréhension du temps qui est éternel, sans début ni fin. Mais cela pourquoi ? Pour nous frustrer dans ce temps qui est le nôtre et qui, lui, est fini et qui file toujours trop vite ? Ou pour nous pousser dans les bras de notre Dieu éternel, pour embrasser sa perspective, chercher son regard et nous laisser être transformés par lui. Dieu a mis dans le cœur de l'être humain la pensée de l'éternité. Et si notre flip du temps qui passe, c'était un panneau indicateur vers celui que nous pouvons connaître et laisser régner dans nos cœurs ?
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0: Voici sa parole pour aujourd'hui.
1: Samedi 25 juillet. Être et demeurer. Troisième partie. Comme le sarment ne peut de lui-même porter du fruit s'il ne demeure attaché au cep, ainsi vous ne le pouvez non plus si vous ne demeurez en moi. Jean chapitre 15, verset 4. Une fois que je ne cherche plus à paraître et que je ne m'appuie plus sur ce que je possède, il reste une question. Comment trouver un équilibre viable? Nous vivons dans la culture de l'instant où tout est fuyant, jetable et remplaçable. Si notre vie n'est plus accrochée à ce que les autres voient, ni à ce que nous possédons, elle risque de se sentir terriblement fragile, comme une barque sur un océan en mouvement. C'est ici que nous devons affronter une différence. Le monde est dans le zapping permanent, mais la foi s'inscrit dans la fidélité. Nous confondons souvent l'agitation générale et la vie véritable. Nous pensons que pour exister, il faut bouger, changer, multiplier les expériences et être présent sur tous les fronts. Pourtant, la croissance personnelle ne se fonde pas dans une instabilité versatile. On ne fait pas pousser un arbre en le déplaçant chaque semaine. Il a besoin de permanence pour s'enraciner. Jésus propose l'image du cep et des sarments. Sans cet attachement profond, durable et continu, la plante s'épuise et se dessèche. Le piège moderne est de transformer notre vie spirituelle en une nouvelle forme de performance. Faire des expériences, accomplir des actes de charité, produire des efforts pour grandir. Mais l'invitation de l'Évangile est ailleurs. Elle nous appelle à demeurer. Demeurer, ce n'est pas se figer par peur d'un monde qui s'agite, c'est trouver son assise dans l'immuable. Dans cette action paradoxale de demeurer, nous réapprenons la patience. Les choses les plus précieuses ne s'achètent pas en un clic et ne s'obtiennent pas dans l'effervescence. Elles ne s'acquièrent pas, elles se cultivent dans la présence de Dieu. En cessant de courir après ce que vous n'êtes pas, vous commencez à habiter ce que vous êtes, un enfant de Dieu.
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0: la femme qui est le plus craint dans le monde spirituel est une femme qui prie. L'ennemi ne craint pas la femme riche, diplômée ou belle. Il craint une femme qui prie. Elle entend ce que les autres n'entendent pas. Elle voit ce que les autres ne voient pas. Et elle discerne ce qui se passe dans le monde spirituel. Une femme qui a saisi la force de la prière devient inébranlable. Une femme qui prie a saisi que la prière la change avant de changer les circonstances pour lesquelles elle prie. Une femme qui prie a compris que Dieu commence à la changer, elle, avant de changer les circonstances pour lesquelles elle prie.
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2: Les yeux hautains, la langue menteuse, les mains qui répandent le sang innocent. Proverbe 6, verset 17. Au tout début de ma vie, il m'est arrivé quelque chose d'absolument fantastique. Une femme a choisi de m'héberger gracieusement dans son corps pendant 9 mois. Seulement, à l'issue de cette cohabitation, elle m'a laissée aux soins d'un orphelinat. Mais j'ai réalisé, étant moi-même devenue maman, que cette femme ne m'avait pas abandonnée. Au contraire, elle a choisi la vie pour moi. Une femme, elle s'est désespérée pour laisser son bébé à l'orphelinat dès la naissance, aurait pu tout aussi bien décider de ne pas poursuivre sa grossesse. Mais je remercie le Seigneur parce que cette femme a pris la décision de me garder dans son ventre. Elle n'a pas avorté. Le sang innocent n'a pas coulé. Je suis tellement reconnaissante à cette femme d'avoir eu le courage de laisser Dieu me donner un avenir et une espérance. Des choses qu'apparemment elle ne pouvait pas m'offrir. Avant même que je sois formée dans le sein de cet inconnu, Dieu me connaissait déjà. J'existais déjà pour lui. C'est ainsi qu'à l'âge de 4 mois, j'ai été accueillie par un couple qui m'attendait et m'aimait depuis de longues années. Leur amour pour moi était tellement fort que je ne suis jamais sentie comme un enfant abandonné, mais comme une fille aimée et désirée. Si vous avez subi un avortement et que vous ne l'avez encore jamais confessé à Dieu, repentez-vous. Il désire ardemment vous pardonner et enlever votre honte et votre condamnation. Je prie. Peu importe mon passé, mon enfance ou mes circonstances, je te dis merci, car aujourd'hui je suis vivante et je peux te louer.
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0: parler de silence, Laurent Jouvet, musicien et chef de chœur qui a vécu 6 ans de vie en monastère.
1: C'est très encadré, les moments où on peut parler, les moments où on ne parle pas. Une chose qui est très très belle, c'est le lundi, il y a une grande randonnée en fait, par groupe de deux, et assez séparés les uns des autres. C'est-à-dire que pendant une heure, on est avec quelqu'un et on discute de ce qu'on veut. Et là, évidemment, quand on parle pas pour ne rien dire dans la journée ou dans la semaine, d'être en contact avec quelqu'un seul, ça permettait des échanges extrêmement profonds. Et moi, les plus grands amis que j'ai, c'est des gens que j'ai rencontrés en Chartreuse, parce qu'on arrivait à une qualité de communication et de vérité très grande, parce que justement, la parole était peu présente, mais du coup, elle était de très grande qualité.
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0: Vous avez dit comme la prunelle de ses yeux. Comme on peut le dire de son conjoint, c'est rare, de son chien, de son scooter, de son iPod ou de sa liberté. J'y tiens comme à la prunelle de mes yeux signifie que pour rien au monde, on ne se séparerait du bien en question. L'exemple vient de haut, hein, puisque Yahvé en personne, par la bouche de Moïse, marque ainsi son attachement au peuple d'Israël dans Deutéronome, chapitre 32, versets 9 et 10. Car la portion de l'Éternel, c'est son peuple. Il l'a entouré, il en a pris soin, il l'a gardé. Regardez comme la prunelle de son œil. On retrouve l'image sous forme d'injonction dans les Proverbes au chapitre 7, verset 2. Observe mes préceptes et tu vivras. Garde mes enseignements comme la prunelle de tes yeux. La prunelle, métonymie de l'œil, pris comme symbole de la connaissance, est un bien précieux. C'est QFD. Extrait du livre Expression biblique expliquée de Paul Desallemands et Yves Stalloni, paru aux éditions Chêne.
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1: Que Dieu vous bénisse. C'est avec une immense joie que j'ai le plaisir de vous accueillir dans notre émission C'est possible. Aujourd'hui, notre thème sera « J'ai mis du temps ». Alors, je suis avec le frère Dany, je te laisse te présenter.
2: Bonjour, je m'appelle Dany, je suis marié, j'ai 3 enfants. Je sers dans l'église à Perpignan, tout est possible, avec ma femme, mon fils qui est pasteur maintenant là-bas, étudiant pasteur. Et je suis aujourd'hui de l'autre côté de la caméra, parce que je me suis à l'audiovisuel.
1: D'accord.
2: Avec des frères, on sert là-bas, on s'occupe de tout ce qui est caméra, tout ce qui est direct avec YouTube. Donc voilà.
1: Alors, tu as connu les choses de Dieu très jeune, mais ce n'est pas pour autant que tu avais donné ta vie au Seigneur. Est-ce que tu peux nous expliquer un peu pourquoi ?
2: Alors, moi, avec le Seigneur, à l'époque où j'ai commencé à écouter la première fois de Dieu, j'avais 16 ans. On était encore avec mes parents sur les fêtes foraines. Et les fêtes foraines, comme tu sais très bien, c'est un milieu vraiment hermétique pour la parole de Dieu.
1: Ouais.
2: Donc, il y a eu un ami à moi, qu'on était souvent avec, il s'est marié avec une chrétienne. Donc, ça a été la première fois qu'on a entendu parler de Dieu. Donc, pour nous, c'était un peu un extraterrestre qui est arrivé, parce qu'on se dit, c'est quoi un chrétien, qu'est-ce que c'est? Donc, on était un peu curieux, et moi, vraiment curieux de ça. Donc, je suis allé voir, commencer à nous poser des questions, commencer à l'interroger. Et quelques temps après, il y a eu mon oncle qui s'est baptisé et m'a invité à une réunion. Donc, moi, très curieux de tout ça, les autres m'ont dit, tu vas aller avec lui, qu'est-ce que tu vas faire? Je vais aller voir qu'est-ce qui se passe.
1: Ah oui.
2: Donc, j'y suis allé, et donc, c'était à Pamiers, dans l'Ariège, et c'était un sédentaire à l'époque qui faisait la réunion. Il n'y a pas du tout de structure de réunion à l'époque, il n'y a pas de pasteur établi. Chez nous, il n'y avait rien du tout, c'était vraiment le désert,
1: ah oui.
2: No man's land, comme on dit pour le Seigneur à cette époque-là. Et là, j'y vais pour, en curiosité, mais là, le Seigneur me parle dans mon... vraiment fort, et je suis même choqué parce que je me dis, qu'est-ce qui se passe? Je ne suis pas au courant des codes comme aujourd'hui, qu'on pourrait dire à quelqu'un, ce qui se passe là, c'est ça. Je suis tout seul. Les questions que je me posais, dans la réunion, le Seigneur me répond. Et je suis vraiment intrigué par ce qui se passe. On sort de la réunion, on me parle, il voit qu'il y a quelque chose qui s'est passé.
1: Ouais.
2: Et je rentre chez moi. Mais comme je rentre chez moi, c'est une plante qui n'a pas été arrosée parce que je reviens sur la fête foraine, je reviens dans ma vie normale, il n'y a pas de réunion, il n'y a pas de suivi, il n'y a rien du tout, donc je repars dans la vie normale.
1: Voilà. Ouais, ouais. Mais ça te poursuit.
2: Oui.
1: Parce que, entre-temps, tu vas te marier et le frère de ta femme va se convertir et devenir pasteur.
2: Oui.
1: Mais il y a aussi ta sœur qui va se marier.
2: Oui.
1: Ils vont se convertir et son mari aussi va devenir pasteur.
2: C'est ça.
1: Donc là, tu es cerné. Tu as 2 pasteurs comme beau-frère. Ça se passe comment dans toi à ce moment-là?
2: Mais entre-temps, la première fois que j'écoutais parler de Dieu et le moment où eux ont rencontré le Seigneur et qu'ils sont devenus pasteurs, il s'est passé, on va dire, 5-6 ans. Le beau-frère, le mari de ma sœur, moi, c'était mon copain, donc dans la vie normale. Et là, de l'autre côté, c'est le frère de ma femme. Donc, j'étais un peu moins copain, mais on se connaissait quand même.
1: Ouais,
2: donc, pour moi, c'était des amis. Donc, quand j'étais à leur contact, c'était plus des amis qu'un contact avec des pasteurs officiels,
1: ouais.
2: Tout ça. Donc, moi, j'étais avec eux pendant quelques temps et pendant quelques années. J'étais dans les coulisses de l'histoire. Je n'étais pas quelqu'un qui vient à la réunion, qui rencontre les pasteurs. C'est un titre officiel. On respecte les pasteurs.
1: Ouais.
2: Parce que, mais moi, c'était mes copains et l'autre, c'était mon beau-frère. L'autre, c'était mon copain de jeunesse. Donc, j'étais avec eux. J'étais dans les coulisses. Ils recevaient mon premier beau-frère. Il recevait les pasteurs, donc j'étais invité, j'étais là, je participais à tout. Mon autre beau-frère, j'avais la primeur de tous les messages, parce qu'à la table,
1: il nous faisait
2: le message. Donc j'ai été imprégné de tout ça, mais dans les coulisses. C'est comme si dans un restaurant, on est dans la cuisine et qu'on n'est jamais à table.
1: Ouais, je comprends.
2: Donc on voit la cuisine qui se cuisine, mais on la goûte jamais.
1: D'accord.
2: Alors j'étais
1: d'accord.
2: Un peu dans cette position-là.
1: Et par la suite, tu as ta femme aussi qui rencontre le Seigneur.
2: C'est ça.
1: Ça se rapproche.
2: C'est ça. Elle a suivi le Seigneur par rapport à son frère. Elle allait aux réunions, elle participait, mais ça n'allait pas plus loin, parce qu'avec ma femme, nous, on avait notre vie.
1: Ah oui.
2: On avait tous nos copains, de elle et mes copains à moi. Donc, nous, on était un couple jeune. Donc, à cette époque-là, on a eu notre premier fils, Ayrton. Mais nous, on continuait à faire notre vie, restaurant, sortie, à droite, à gauche. Elle allait aux réunions, mais ce n'était pas pour ça qu'elle avait basculé encore.
1: Ouais, ouais, ouais.
2: Elle avait basculé. Et le jour où elle a rencontré le Seigneur, c'était par rapport à un problème qu'on a eu, nous, par rapport à mon fils. Moi, je ne le voyais pas. je ne voyais pas, j'ai su à un moment donné, c'est que cette maladie-là, mon fils qui nous avait diagnostiqué, c'est une maladie génétique. Et donc, c'est une maladie incurable, mais ce n'est pas une maladie mortelle non plus. Mmh. Mais c'est une maladie qui va avancer sur la vie de l'enfant. C'est mes cousines qui sont atteintes de cette maladie-là. Et donc, on a eu la perspective de la maladie, parce que c'est une maladie qui atteint les muscles, qui atteint le corps entier. Ah, oui, et donc, oui. Le corps va en se dégradant.
1: D'accord.
2: Donc, c'est pas douloureux pour lui, mais c'est tous les jours, on voit son enfant se dégrader.
1: Ouais, elle a fait une expérience par rapport au problème qu'il y avait dans le foyer, elle a crié à Dieu.
2: Un jour, elle a vraiment crié à Dieu par rapport à la maladie de mon fils. Et là, elle est devenue chrétienne, convertie. Ouais, ouais. On va dire, là, elle a fait le pas de foi. Mmh. Et là, pour moi, ma femme, elle était partie. Ouais, elle était là, mais elle était partie parce que moi, j'étais avec mes copains. Et j'ai dit, comment, tu ne viendras plus avec nous alors? Non, dis-moi maintenant, c'est Dieu. Mmh. Et je ne comprenais pas ce qu'elle avait reçu, parce moi, j'étais toujours dans la vue du monde, de dire, moi, je perdais ma femme. Parce que là, c'était des restaurants, mais ce n'était plus les boîtes de nuit, les sorties avec les copains, avec les amis, parce qu'on était un couple jeune encore, donc la vie était active, était là. Et donc, pour moi, c'était fini. Elle était partie, et donc... J'étais pas contre les choses de Dieu. Mmh. J'étais pas contre du tout. J'ai voulu qu'elle aille à la réunion. J'étais content pour elle qu'elle avait rencontré le Seigneur parce que je voyais que ça lui faisait du bien.
1: Mmh. Je voyais qu'elle avait l'impression quelque part de...
2: Mais je perdais ma femme, une partie de ma femme.
1: Et après, l'étau se resserre. C'est ton fils qui se convertit.
2: Alors là, c'était un peu différent. Parce que mon fils, je l'ai vu grandir. Nous, chez nous, on a une passion, c'est le rugby. Et donc, on a partagé quelque chose là avec lui de son âge de 5 ans, on va dire. De 5 ans jusqu'à 14-15 ans, on allait tous les samedis au match, on faisait les entraînements, on avait programmé sa vie pour le rugby, j'avais tout programmé pour lui, malgré sa maladie, il s'en sortait bien. Bon, je savais qu'à un moment donné, il y aurait un stop sur ça, mais pour moi, c'était trop tôt. Là, le Seigneur me prenait mon fils. Mmh. J'ai dit, comment? J'ai dit, ma seule passion, c'est ça, je ne bouge plus, je ne sors plus. Et j'ai dit, là, maintenant, c'est, tu me prends mon fils. Et pour moi, j'étais pas d'accord, parce que je savais où l'aller, que c'était bien, mais c'était trop tôt, c'était pas le moment pour moi. Donc les pasteurs m'ont appelé, m'ont convaincu, m'ont expliqué qu'il valait mieux l'avoir là que dans le monde, tout ça. Mais pour moi, c'était ma femme, maintenant mon fils. Donc
1: c'était pas simple à gérer.
2: C'était pas simple.
1: Alors Dany, je voudrais te poser une question, parce qu'aujourd'hui tu es chrétien, tu as accepté le Seigneur. Qu'est-ce qui s'est passé le jour où tu as accepté le Seigneur ?
2: Le jour où j'ai accepté le Seigneur. J'ai déjà rencontré le Seigneur à un moment donné dans ma vie, où j'étais dans une réunion, j'assiste à la réunion, je demande quelque chose à Dieu, il y a une prophétie qui se lève, mais cette prophétie, est comme une prophétie, on la ressent dans nous, qu'elle est là, qu'elle est réelle. Je la prends, et sur l'appel de Dieu, je me lève, mais c'est plus par crainte de Dieu qui me parle, et je dis, il faut que je sois obéissant. Ce jour-là, je me lève à l'appel de Dieu, mais dans mon cœur, je sais qu'il y a quelque chose qui se passe, que c'est par obéissance à lui, mais c'est pas par conversion. C'est pas par conversion. Et donc, tout le monde content, ce jour-là, tout le monde me dit c'est bien, et je leur dis, pratiquement sorti de la réunion, je dis non. Je ne veux pas être hypocrite avec Dieu, j'aurais pu faire croire aux gens pendant ce temps-là que j'étais chrétien, mais le Seigneur connaissait mon cœur et il n'y avait pas de réelle conversion. Donc, un temps a passé, et... J'ai invité des gens chez moi à faire un repas. Ma femme a invité des gens à faire un repas. Et moi, j'étais quelqu'un dans la vie où ma femme et mon fils étaient chrétiens. C'était bien pour eux, mais moi, je portais le couple par rapport à la maladie de mon fils, par rapport à une maladie de ma fille qu'il y a eu à l'époque. Donc moi, je me disais, ça, c'est pour eux, mais moi, il faut que je fasse face à la vie. Ouais. Il faut que je... Pas que je portais le couple, mais c'est-à-dire, ça, c'est pour eux, mais moi, il faut que je m'occupe des affaires de la famille. Donc c'est pas le moment. Et un jour, il y a des gens qui viennent manger chez nous. Et à la fin du repas, ils prennent les guitares, ils prennent le piano. Et ils se mettent à jouer des cantiques, ils se mettent à louer le Seigneur. Et là, il y a une prophétie qui se lève. La fille, elle était juste à côté de moi. La prophétie se lève. Et là, vraiment, le Seigneur me parle fort, vraiment fort. Et moi, ce que je demandais au Seigneur, c'était pourquoi quand j'allais aux réunions, il y avait comme un dôme autour de moi et que vraiment c'était fermé, j'étais hermétique à la parole de Dieu. Et là, le Seigneur me répond à côté, mais me répond avec de l'amour. Mmh. Me répond avec de l'amour, parce que moi, je cherchais le Seigneur avec le cerveau jusqu'à maintenant. J'étais une personne qui cherchait à comprendre avec mes pensées, alors que le Seigneur, là, il est venu avec de l'amour. Et le repas se finit, il s'en va. Et avant de partir, on ne devait plus se voir pendant 2-3 mois. Ils viennent, et avant de partir, ils me prennent dans les bras. Et quand ils me prennent dans les bras, ils me disent au revoir, je sens de l'amour d'eux qui se transfère en moi. Mmh. Et moi, je suis pas habitué à ça. Nous, on est une famille, on sait que les je t'aime, c'est toujours c'est incendie, avec mes parents, tout ça, à cette époque-là. Avec mes enfants, il n'y a pas de souci, mais j'étais élevé dans un système comme ça. Ah oui, et là, je sens quelque chose qui vient en moi et que je sens que le Seigneur s'est servi de ces personnes pour me dire qu'il y a de l'amour qui existe. Ouais, ouais. Et ça me rentre dans moi. Et là, ils s'en vont, et là, je suis chez moi, et je sens comme si qu'un marteau a cassé quelque chose. Ça s'est cassé. Et là, je suis vraiment interrogé. Je dis, qu'est-ce qui vient de se passer, là? Et là, vraiment, le Seigneur a commencé à faire son travail en moi. C'était le coup de marteau qui a brisé la carapace. Mmh. Un repas avec des cantiques, un simple au revoir, mais sincère, qui m'ont pris dans les bras.
1: Gloire à Dieu.
2: Et là, des réunions démarrent dans un petit garage à Perpignan. Et là, je commence à vraiment dire, Seigneur, maintenant, il faut que quand même, tu me parles, il faut que j'avance avec toi maintenant. Et dans ce garage, je m'assieds, la prédication commence. Le pasteur, il fait sa prédication et derrière, ça continue, ils font un appel. Et là, le Seigneur me parle, il me dit comme quoi que l'obstacle entre lui et moi, eh bien, en fait, c'est moi. Mmh. L'obstacle à son amour et à tout le reste qu'il a pour moi, c'est moi-même. Il fallait que je meure à moi-même. C'est parce que ma personnalité était vraiment en travers de lui et ma bénédiction qu'il devait y avoir. Parce que tellement que je voulais porter mon couple, que je voulais remettre à plus tard, pour imaginer la chose, c'était un peu les femmes et les enfants d'abord, et moi je reste sur le bateau, si le bateau est cool, c'est pas grave, j'étais en train de me sacrifier. Mmh. Et le Seigneur me disait que c'était pas... Il fallait que j'avance. Et là je dis, c'est bon, j'en ai marre, j'ai vraiment, Seigneur, je vais obéir à ce que tu es en train de me dire et je vais te faire confiance. Et là, ce jour-là, je me lève et je vais vers le pasteur, je leur dis, il faut que vous priez pour moi, mais pas seulement pour moi, parce que j'ai dit, Seigneur, je veux te remettre mon couple entier dans tes mains. Et là, j'ai appelé ma femme. Elle était assise, elle s'y attendait pas du tout. Je l'ai appelée, elle est venue, j'ai demandé qu'on prie pour mon couple ce jour-là. Et là, réellement, ça a été l'engagement avec le Seigneur, le début de mon engagement avec le Seigneur.
1: Gloire à Dieu. Alors, Dany, si tu aurais un mot à dire à ceux qui nous écoutent, quel conseil tu pourrais leur donner avec ce mot?
2: Le mot qui me vient de suite, c'est l'audace. L'audace que j'ai pas eu moi pendant des années. À franchir cette porte et de pas faire comme moi. C'est-à-dire, moi, je me trouvais toujours un prétexte pour me donner une légitimité à pas avancer avec le Seigneur. Et le problème aujourd'hui qui te bloque, plus tard, tu t'en trouveras un autre. Et demain, un autre, après-demain, ça sera un autre, et tu auras toujours un prétexte pour pas aller vers le Seigneur.
1: Il faut avoir de l'audace et prendre une décision.
2: Voilà.
1: Deuxième épître de Pierre, chapitre 3, versets 8 et 9. « Mais il est une chose, bien-aimée, que vous ne devez pas ignorer, c'est que devant le Seigneur, un jour est comme mille ans, et mille ans est comme un jour. Et le Seigneur ne tarde pas dans l'accomplissement de la promesse comme quelques-uns le croient. Mais retenez, mais il use de patience envers vous. Il use de patience envers vous, ne voulant pas que aucun périsse, mais voulant que tous, absolument toutes et tous, parviennent à ce qu'on appelle la repentance. » Et la repentance, la Bible nous dit clairement, c'est ce qui nous fait sortir de la captivité de Satan. C'est ce qui nous fait sortir de la captivité des addictions. Ce qui nous fait sortir de la captivité de notre nature pécheresse. Et aujourd'hui, il est important aussi de comprendre qu'il y aura une limite à cette patience. Et la limite à cette patience, c'est quand Jésus reviendra. Soit l'enlèvement d'église, soit quand on quittera cette terre. Et c'est important de comprendre, oui, que Dieu est patient. Et que Dieu est capable de réunir en une journée le nombre d'efforts que toi tu aurais pu donner en mille ans. Mais il y aura un terme justement à cette patience, et comme il a été dit, on sait que c'est un Dieu justement qui est compassion, qui est miséricorde, et tu pourras jamais empêcher Dieu de t'aimer, de te poursuivre. Mais il y a un temps où ça va s'arrêter. Et aujourd'hui, il est important que tu puisses prendre une bonne décision, et de faire comme Daniel l'a dit, avec audace, avec conviction, et de lui dire, Seigneur, je te confie ma vie entre tes mains. Tu fais de moi un sauvé et je veux travailler sur la terre pour ton royaume. Que Dieu vous bénisse et à bientôt.
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0: Jésus-Christ.
1: Mon Dieu n'a jamais dit qu'avec lui il n'y a plus de problème. Non, il a simplement dit qu'il veille sur moi et qu'il m'aime. 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Mais que ce n'est pas ici mais là, ok, notre demeure et notre espérance. Alors oui, je vis des moments difficiles, que ce soit la maladie ou le déficit, les embrouilles, les problèmes qui durent à vivre. Car la mort d'un proche, c'est toujours dur à vivre. Mais Seigneur, tu te révèles dans ma faiblesse

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Dans le nom de Jésus tu es libéré. 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Dans le nom de Jésus tu es déchargé de tout fardeau. Dans le nom de Jésus tu es exaucé. Dans le nom de Jésus la lumière arrive sur toi.

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0: Jérémie, chapitre 15. L'Éternel me dit : Quand Moïse et Samuel se présenteraient devant moi, je ne serais pas favorable à ce peuple. Chasse-le loin de ma face, qu'il s'en aille. Et s'ils te disent : Où irons-nous ? Tu leur répondras : Ainsi parle l'Éternel : À la mort, ceux qui sont pour la mort. À l'épée, ceux qui sont pour l'épée. À la famine, ceux qui sont pour la famine. À la captivité, ceux qui sont pour la captivité. J'enverrai contre eux 4 espèces de fléaux, dit l'Éternel. L'épée pour les tuer, les chiens pour les traîner, les oiseaux du ciel et les bêtes de la terre pour les dévorer et les détruire. Je les rendrai un objet d'effroi pour tous les royaumes de la terre, à cause de Manassé, fils d'Ézéchias, roi de Juda, et de tout ce qu'il a fait dans Jérusalem. Qui aura pitié de toi, Jérusalem? Qui te plaindra? Qui ira s'informer de ton état? Tu m'as abandonné, dit l'Éternel. Tu es allé en arrière. Mais j'étends ma main sur toi, et je te détruis. Je suis lasse d'avoir compassion. Je les vanne avec le vent aux portes du pays. Je prive d'enfants, je fais périr mon peuple, qui ne s'est pas détourné de ses voies. Ses veuves sont plus nombreuses que les grains de sable de la mer. J'amène sur eux, sur la mer du jeune homme, le dévastateur en plein midi. Je fais soudain tomber sur elle l'angoisse et la terreur. Celle qui avait enfanté 7 fils est désolée, elle rend l'âme. Son soleil se couche quand il est encore jour. Elle est confuse, couverte de honte. Ceux qui restent, je les livre à l'épée devant leurs ennemis, dit l'Éternel. Malheur à moi, ma mère, de ce que tu m'as fait naître, homme de disputes et de querelles pour tout le pays. Je n'emprunte ni ne prête, et cependant tous me maudissent. L'Éternel dit : Certes, tu auras un avenir heureux. Certes, je forcerai l'ennemi à t'adresser ses supplications, au temps du malheur et au temps de la détresse. Le fer brisera-t-il le fer du septentrion et les reins ? Je livre gratuitement au pillage tes biens et tes trésors, à cause de tous tes péchés, sur tout ton territoire. Je te fais passer avec ton ennemi dans un pays que tu ne connais pas, car le feu de ma colère s'est allumé, il brûle sur vous. Tu sais tout, ô Éternel. Souviens-toi de moi, ne m'oublie pas, venge-moi de mes persécuteurs. Ne m'enlève pas, tandis que tu te montres lent à la colère. Sache que je supporte l'opprobre à cause de toi. J'ai recueilli tes paroles et je les ai dévorées. Tes paroles ont fait la joie et l'allégresse de mon cœur. Car ton nom est invoqué sur moi, Éternel, Dieu des armées. Je ne me suis point assis dans l'assemblée des moqueurs, afin de m'y réjouir. Mais à cause de ta puissance, je me suis assis solitaire, car tu me remplissais de fureur. Pourquoi ma souffrance est-elle continuelle? Pourquoi ma plaie est-elle douloureuse et ne veut-elle pas se guérir? Serais-tu pour moi comme une source trompeuse, comme une eau dont on n'est pas sûr? C'est pourquoi ainsi parle l'Éternel. Si tu te rattaches à moi, je te répondrai, et tu te tiendras devant moi. Si tu sépares ce qui est précieux de ce qui est vil, tu seras comme ma bouche. C'est à eux de revenir à toi, mais ce n'est pas à toi de retourner vers eux. Je te rendrai pour ce peuple comme une forte muraille d'airain. Ils te feront la guerre, mais ils ne te vaincront pas. Car je serai avec toi pour te sauver et te délivrer, dit l'Éternel. Je te délivrerai de la main des méchants, je te sauverai de la main des violents.
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Jésus a donné pour toi sa propre vie. Jésus veut faire de toi une perle de prix. Jésus a vu les larmes que tu as versées. Jésus vient à toi pour te les sécher. Jésus te connaît depuis le ventre de ta mère. Jésus veut te remplir de son amour qui libère. Jésus veut puissamment agir en toi. Jésus veut

J'efface tes transgressions comme un nuage et tes péchés comme une nuée. Reviens à moi car je t'ai racheté. La deuxième, il dit, c'est moi, moi qui efface tes transgressions pour l'amour de moi. Et je ne me souviendrai plus de tes péchés. Waouh.

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1: Bonjour et bienvenue dans cette nouvelle émission des lettres et racines hébraïques. Après avoir étudié dernièrement des épisodes concernant des lieux de la Bible, chargés de sens, et aussi d'autre part la symbolique de certains arbres et fruits présents au Moyen-Orient, comme le figuier et la vigne, abordons aujourd'hui un nouveau symbole retracé dans la Bible, celui d'un animal, l'âne. Avant de voir l'étymologie et les racines hébraïques rattachées à cet animal, voyons quelques remarques au préalable. L'âne a dans la Bible et dans l'Antiquité une place de choix. On le retrouve par exemple avec le personnage de Balaam dans l'Ancien Testament, qui a la vie sauve grâce à son ânesse. Son ânesse qui en sait beaucoup plus que lui, visiblement. On retrouve cet épisode dans Nombre 22, versets 21 à 35. Si nous faisons un bref rappel sur l'histoire de Balaam et de l'âne, c'est l'histoire d'un roi de Moab, Balak, qui envoie chercher Balaam, un devin, pour maudire Israël. Ce dernier répondit que sans l'assentiment de l'Éternel, le Dieu d'Israël, il ne pouvait pas prononcer l'anathème. Alors qu'il part pour prononcer ses malédictions, un ange du Seigneur, l'épée nue à la main, s'opposa à ce que Balaam poursuivît son chemin. L'ânesse du devin, voyant l'ange, qui était invisible pour Balaam, refusa d'avancer. Lorsque son maître la frappa, elle se mit à parler. Balaam eut enfin les yeux ouverts pour voir l'ange. L'ange lui permit de poursuivre son chemin à la condition d'obéir à ce qui lui avait déjà été sévèrement prescrit. Au final, à plusieurs reprises sur la demande de Balaak, roi de Moab, il fit ses incantations, mais consultant l'Éternel, au lieu de maudire Israël, il va bénir Israël. Voilà une belle histoire où l'âne fit preuve de sagesse et d'humilité, aide précieuse pour son maître. Ainsi, l'âne dans la Bible est symbole d'humilité et de travail. On a l'exemple du fils du patriarche Jacob, Issachar, qui a pour symbole un âne tout humble. Dans Genèse 49, versets 14 à 15, Issachar reçoit une prophétie. Il est dit « Issachar est un âne robuste qui se couche dans les étables. Il voit que le lieu où il repose est agréable et que la contrée est magnifique. » Et il courbe son épaule sous le fardeau, il s'assujettit à un tribut. Issachar, fils de Jacob, aura cette réputation d'être travailleur et robuste. Il n'entre pas dans les conflits, il est toujours attablé à son œuvre. Il a pour symbole l'âne, humble et travailleur. La grande force d'Issachar est incontestable, et cette force est non seulement physique, mais spirituelle. Et cela est symbolisé par un âne. L'âne est effectivement solide, il a le pied sûr dans la marche, pouvant passer par des endroits impraticables pour toute autre bête de somme. Il transporte des charges d'un poids énorme. Dans l'Évangile, l'âne est présent aussi. À la naissance de Jésus dans la crèche, c'est lui qui va porter l'enfant pour fuir en Égypte. On le retrouve aussi à la fin de la vie du Messie pour son entrée à Jérusalem. Notons pour l'anecdote que beaucoup d'ânes ont d'ailleurs une croix faite de poils plus foncés sur le dos, contribuant à le maintenir dans ce rôle de porteur du Christ. c'est quelque chose de très beau. La nature même nous donne des clins d'œil comme cela. Clin d'œil du Seigneur. L'âne qui porte une croix faite de poils plus foncés sur son dos. Effectivement, l'âne va porter le Christ. L'âne est la bête de somme, l'humble animal que Jésus-Christ a choisi pour faire son entrée royale à Jérusalem. En référence avec le prophète Zacharie, qui annonça la venue du Messie, il est écrit, Zacharie 9, verset 9, « Sois transportée d'allégresse, fille de Sion, pousse des cris de joie, fille de Jérusalem, voici ton roi vient à toi. Il est juste et victorieux, il est humble et monté sur un âne le petit d'une ânesse. » Voilà la prophétie de Zacharie qui s'accomplira des siècles plus tard par la venue du Messie et son entrée dans Jérusalem. Ainsi, lors de l'épisode des rameaux, Jésus entre à Jérusalem pour y être célébré comme roi. Il est assis sur un âne, plus précisément sur un ânon. On peut y voir un signe d'humilité, mais il faut savoir que les rois se promenaient couramment assis sur des ânes. Simplement, cet animal avait pour particularité qu'un roi ne s'asseyait dessus que pour ses activités pacifiques. Le roi montait sur un cheval seulement pour aller faire la guerre. Ainsi, s'il est précisé que Jésus entre à Jérusalem assis sur un âne, c'est pour dire qu'il est bien le roi que l'on attend et que l'on célèbre, mais qu'il faut le comprendre comme un roi de paix. Il ne vient pas pour imposer quelque chose par la force et la violence, mais il vient dans la douceur, dans la tendresse et dans la paix.

Revenons à l'entrée de Jésus dans Jérusalem, la ville du grand roi. Lisons Matthieu, chapitre 21, versets 1 à 5. Lorsqu'ils approchèrent de Jérusalem et qu'ils furent arrivés à Bethphagé, vers la montagne des Oliviers, Jésus envoya deux disciples, en leur disant « Allez au village qui est devant vous, vous trouverez aussitôt une ânesse attachée et un ânon avec elle. Détachez-les et amenez-les-moi. Si quelqu'un vous dit quelque chose, vous répondrez « Le Seigneur en a besoin » et à l'instant, il les laissera aller. » Or ceci arriva, afin que s'accomplisse ce qui avait été annoncé par le prophète. Dites à la fille de Sion, voici ton roi vient à toi, plein de douceur et monté sur un âne, sur un ânon, le petit d'une ânesse. Voyons à présent le mot en hébreu, le jeune ânon, haïr. Haïr, c'est un haïn, un yod et un resh. Cela veut dire le jeune ânon, et prononcer ir, ça a le sens de la ville, et aussi de l'ange, le messager. L'âne, vénéré dans la tradition chrétienne, est l'animal aux longues oreilles. Il est lié à l'immortalité de l'homme qu'il porte sur son dos. Il y a l'âne de Balaam que nous avons vu précédemment, qui voit les anges et entend leur langage. Il y a l'âne qui préside avec le bœuf à la naissance du Christ, et il y a l'âne qui porte l'immortel, c'est-à-dire Jésus, la parole incarnée, qui le porte en Égypte pour le cacher, puis plus tard à Jérusalem pour l'exalter. Le Christ monte l'animal aux longues oreilles comme pour nous dire que celui qui a des oreilles entendent, pour entrer dans Jérusalem et y mourir. L'âne est légendairement silencieux. Son silence est inséparable de son écoute. Revoyons la signification des lettres composant le nom de l'âne. Ce sera une révision utile. Dans l'ânon, il y a le haïn, le yod et le resh. Haïr, le jeune ânon. La lettre Aïn est symbole de l'œil et de la source. Le pictogramme primitif représente un œil, une source. On retrouve cette lettre dans les langues latines, dans les langues d'Occident. L'œil, qui est un rond, eyes en anglais, ojos en espagnol, l'œil en français, etc. Le haïn, donc, c'est l'œil, mais c'est aussi la source des profondeurs. C'est dans le secret, dans la vision des profondeurs que se situe le haïn, c'est-à-dire la vision intérieure, la vision du monde banal n'intéresse pas les Hébreux. C'est vanité. La vision ne peut se conquérir qu'en acceptant de descendre à la source de nous-mêmes, la source des profondeurs. Nous avons vu dans l'étude des puits, dans les lieux bibliques, que le puits, justement, la source d'eau, c'est l'endroit où l'on peut voir son reflet quand on se penche sur les eaux. Et c'est une image de cette vision que nous pouvons avoir de nous-mêmes quand nous descendons dans notre être intérieur, dans l'œil et la source des profondeurs. Alors que le Aleph nous parle d'une montée vers la lumière, la lettre Aleph, eh bien la lettre Aïn nous parle d'une descente dans les profondeurs à la source de nous-mêmes. Il y a une dualité connue entre le Aleph et le Aïn, le pôle lumière et le pôle ténèbres. Ceci nous amène à l'autre lettre qui compose le nom de l'ânon, la lettre Resh. Le Resh, en hébreu, représente une tête. Le pictogramme, l'idéogramme primitif, représente une tête de profil. Cette lettre donnera, dans la langue latine, le R. Elle incarne, en tant que tête,
La récapitulation, le principe. La tête, en effet, récapitule l'ensemble du corps. Et en hébreu, le mot « tête » se dit « roche », c'est les mêmes lettres. Le « resh » est le symbole de réceptivité, de principe, de récapitulation. Au niveau de la tête qui récapitule l'homme, Dieu se fait pauvre car se limitant à l'homme. Effectivement, la tête se dit « roche » en hébreu. C'est un « resh », un « aleph » et un « shin ». Donc, on pourrait lire que la tête qui récapitule l'homme, c'est Dieu, le « aleph », qui se fait pauvre, « resh » et « shin ». La racine « resh » « shin » nous parle de la pauvreté, d'être pauvre. Ainsi, au niveau de la tête, eh bien, on peut voir que Dieu se limite en l'homme au niveau de la tête, qui est la récapitulation du corps entier de l'homme, appelé à être connecté au divin. Contenant le Aleph, elle peut amener l'homme à rejoindre Dieu. Voilà une image de la symbolique du corps au niveau de la tête. Ainsi, les deux lettres, le Aïn et le Resh, que nous venons de voir, qui se situe dans le nom de l'anon. Le Aïn et le Resh nous parlent de cécité, d'absence de lumière. Aïn Resh, c'est la racine qui parle de cécité, d'absence de lumière.

0: ainsi que la connaissance. Elle façonne, elle œuvre, elle harmonise. Le yod, dans la symbolique, est le germe divin, caché au cœur de la création, qui nous ramène à l'unité, c'est-à-dire à Dieu. Le yod, germe divin, nous parle du Messie, c'est-à-dire Dieu dans la création. Pour le chrétien, le Messie extérieur est venu, traçant de sa vie, de sa mort et de sa résurrection, le chemin intérieur que nous avons à suivre pour faire grandir en nous l'enfant divin et entrer dans notre dimension messianique. L'anon, Ayin Yod Resh, qui nous parle de cécité, Ayin Resh, concernant le Fils divin, le Yod. Là, il y a une symbolique merveilleuse. Dans ces trois lettres que nous voyons pour l'anon, le Ayin Yod Resh, nous pouvons voir quelque chose de prophétique, c'est-à-dire la cécité, l'aveuglement, Ayin Resh, concernant le Messie, c'est-à-dire le Yod, le germe divin. Christ entre dans Jérusalem monté sur un anon. Ce dernier, l'anon, témoigne de la cécité d'un peuple concernant celui qui lui a été envoyé. Ils ne voient pas le Messie, c'est prophétique. Ils ne verront pas le Messie, ils ne le reconnaîtront pas. L'anon témoigne ainsi de celui qui le monte, c'est-à-dire le Fils divin en tunique de peau. Puisque la tunique de peau, c'est Ayin Resh qui nous parle aussi de cécité. Donc l'anon témoigne de celui qui le monte, le Fils divin, le Yod, en tunique de peau, Ayin Resh. Cela nous parle de l'incarnation de Dieu dans notre humanité. Voilà, l'émission se termine. Que le Seigneur vous bénisse richement et à bientôt.
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0: veut être un père pour toi. Il t'aime tellement. Il veut te remplir de son amour. Mais il veut pas te forcer parce que tu as le choix. Il met devant toi la vie et la mort. Choisis la vie. Parce que Dieu est un papa parfait et veut te combler. Donc accepte cet amour. Car Jésus est mort à la croix pour toi.
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2: Salut tout le monde, bienvenue chez vous. On commence cette émission tout de suite avec une bonne nouvelle. Vous êtes en compagnie de Silver pour les 30 prochaines minutes de folie qui vont suivre parce que Gospel Sonic, c'est reparti! Une fois encore, je suis super content de pouvoir vous retrouver. Et si c'est la première fois que vous tombez sur Gospel Sonic, attendez-vous à vivre quelque chose de différent durant cette émission. En effet, Gospel Sonic est une émission musicale, comme il en existe tant sur toutes les radios du monde. Mais ici, c'est la musique qui est différente. On a choisi de vous faire découvrir des artistes qu'on n'entend quasiment pas sur les autres radios. Ils sont bons, ils font de la super musique, mais tous les groupes que vous allez entendre dans Gospel Sonic sont composés de gens qui sont chrétiens. Mais ne prenez pas peur, ce n'est pas parti pour une demi-heure de léthargie ou de méditation sur de la musique planante. Aujourd'hui, Gospel Sonic va vous faire découvrir différents styles de musique. J'en veux pour preuve le menu musical du jour. Accrochez vos ceintures, on va retrouver Delirious.

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Le nouveau Skillet est déjà dans Gospel Sonic avant tout le monde.

plutôt que de vous faire patienter, je propose qu'on attaque la programmation tout de suite avec un groupe français répondant au nom de Mamgeuz. Leur premier album s'appelle Pas de ce monde et il devrait être dans la discothèque de chaque habitant de la Terre. Malheureusement, c'est difficile de les entendre à la radio en général, mais heureusement, Gosposonic est là pour vous faire découvrir de la bonne musique. Tout de suite, Mamgeuz, personne.

C'était Mamgueuse avec Personne. Personne, c'était le titre de la chanson. Maintenant, c'est au tour de Deliarieuse de venir dans cette émission. Ils sont anglais, mais leur succès les a emmenés sur tous les continents de la Terre. Pourtant, ce petit groupe, au départ, n'avait pas d'ambition démesurée. Leur but était simplement d'animer des soirées pour les jeunes de leur église. Ça a commencé par un petit rassemblement de 50 personnes la première fois, puis 100 la deuxième. Et en quelques mois, ils étaient 800 chaque mois où Deliarieuse chantait à l'église. Depuis, le groupe a fait son petit bonhomme de chemin et remplit régulièrement des stades. Leur but n'est pas seulement de faire de la bonne pop anglaise, mais Deliarieuse a commencé de chanter pour dire que Dieu est bon et aujourd'hui, plus que jamais, ils le chantent partout où ils passent. Ce n'est pas rare qu'à la fin de leur concert, le public entier soit sur les genoux pour prier Jésus-Christ. Régulièrement, pendant qu'ils jouent, les gens qui sont malades dans le public sont guéris. Non pas parce que Deliarieuse fait de la bonne musique, mais parce que Dieu les accompagne et que dans la manifestation de son amour, il guérit les malades. D'ailleurs, le message que Jésus a laissé à ses disciples quand il est venu sur terre, c'était aussi de guérir les malades. Alors, je vous laisse déguster ce morceau de Deliarieuse. Ça s'appelle All This Time et c'est extrait de leur album The Mission Bell.

Si vous venez de nous rejoindre, vous êtes en pleine émission de Gospel Sonic et c'est Silver qui vous tient compagnie en ce moment sur votre radio préférée. Gospel Sonic, c'est le rendez-vous musical un peu différent sur cette antenne. Pendant 30 minutes, je vous présente de nombreux artistes qu'on n'entend pas sur les autres radios. Ici, tous les artistes qui sont dans cette émission sont chrétiens. Ça veut simplement dire qu'un jour, ils ont fait une rencontre personnelle avec Jésus-Christ. Ils ont réalisé que Jésus est vivant et qu'il veut nous accompagner dans notre vie de tous les jours. C'est quelque chose de tellement bon qu'on a envie de le partager avec vous. C'est un peu ce que font les groupes dans Gospel Sonic à leur manière. Je vais prendre The Afters par exemple. Dans leur nouveau single, le groupe exprime son désir de voir tout le monde gagner. Le refrain nous dit ceci. Si seulement on pouvait tous gagner, si seulement on pouvait tous sourire, si seulement on pouvait tous rendre nos mères fières. Le groupe a trouvé la solution pour gagner. En demandant à Jésus de venir dans leur vie, ils ont goûté à la vie éternelle avec un grand V. Je peux vous garantir que la vie avec Dieu, ça vaut le coup d'être vécu. Et si vous n'y avez jamais écouté, je vous encourage à faire le pas et de demander à Jésus de venir dans votre vie. C'est quelque chose de simple, mais c'est pas facile de l'accepter. Pourtant, je vous encourage vraiment à le faire. En tout cas, que vous le fassiez ou non, on va continuer en musique et j'espère que ça pourra vous aider à réfléchir à la valeur de votre vie. Tout de suite, The Afters, Someday.

Attention tout le monde, vous pouvez augmenter le volume car vous allez découvrir dans quelques instants le nouveau Skillet. Leur nouvel album s'appelle Comatose et le premier single est déjà dans Gosposonic, ça s'appelle Rebirthing. Le thème dans cette chanson, c'est la nouvelle naissance que l'on peut expérimenter avec Jésus-Christ. Le refrain nous dit « Je renais maintenant, je veux vivre pour l'amour, vivre pour toi et moi, respirer pour la première fois, je deviens vivant d'une façon ou d'une autre, renaître maintenant, je veux vivre ma vie, je veux tout te donner, respirer pour la première fois maintenant, je deviens vivant de toute façon. » Tout de suite, c'est le nouveau Skillet Rebirthing. »

Eh bien ça y est, c'est déjà fini. Une fois de plus, 30 minutes avec vous, ça passe vraiment trop vite. Et je dois bien vous avouer que j'ai pris énormément de plaisir à passer ce moment avec vous. Et j'espère que ce plaisir aura été partagé de votre côté. Si vous désirez en savoir plus sur la foi en Dieu, parce que c'est quand même un petit peu la chose la plus importante de cette émission, n'hésitez pas à prendre contact avec l'équipe de la radio, il y aura toujours quelqu'un pour vous répondre. Si vous désirez simplement en savoir plus sur la musique que vous avez entendue dans cette émission, je vous invite à venir me retrouver sur le site radioimpact.com où vous pourrez me croiser au détour des forums et trouver plein d'infos musicales. Wow, je trouve que c'est vraiment génial, Internet quand même, vous allez pouvoir me voir, enfin bon. Bref, voilà, trêve de plaisanterie, le temps passe vraiment très vite et il nous reste tout juste le temps d'écouter Matt Kearney avec son titre In the Middle. Là-dessus, je vous quitte et je vous donne rendez-vous très bientôt, même heure et même radio. Alors surtout, ne changez pas de fréquence, ça y est, vous me manquez déjà, salut tout le monde.

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devant l'Éternel. 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L'Éternel n'était pas dans le vent.

Je me retourne pour voir qui me parle et je vois 7 lampes en or. 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
1: Bonjour et bienvenue. L'Alliance biblique française vous propose un temps de méditation et de prière autour d'un texte biblique. Installez-vous confortablement et préparez-vous à partir en voyage à la rencontre de Dieu.

Nous lisons l'Évangile selon Luc, le chapitre 19, des versets 1 à 10. Jésus entra dans Jéricho et traversait la ville. Il y avait là un homme appelé Zachée. C'était le chef des collecteurs d'impôts et il était riche. Il cherchait à voir qui était Jésus, mais comme il était de petite taille, il n'y arrivait pas à cause de la foule. Il courut alors en avant et grimpa sur un arbre, un sycomore, pour voir Jésus qui devait passer par là. Quand Jésus arriva à cet endroit, il leva les yeux et dit à Zachée, « Dépêche-toi de descendre, Zachée, car il faut que je demeure chez toi aujourd'hui. » Zachée se dépêcha de descendre et le reçut avec joie. En voyant cela, tous critiquaient Jésus. Ils disaient, « Cet homme est allé loger chez un pécheur. » Zachée, debout devant le Seigneur, lui dit, « Écoute, Seigneur, je vais donner la moitié de mes biens aux pauvres, et si j'ai pris trop d'argent à quelqu'un, je lui rendrai 4 fois autant. » Jésus dit à son propos, « Aujourd'hui, le salut est entré dans cette maison. » Parce que lui aussi est un descendant d'Abraham, car le Fils de l'homme est venu chercher et sauver ceux qui étaient perdus.

Zachée était un pays âgé, mal vu par les autres juifs à cause de son métier. De petite taille, il court et se fraye un chemin car il a le vif désir de voir Jésus. Pour mieux visualiser la scène, je peux me l'imaginer. Écouter le bruit de la foule, sentir les odeurs, voir Jésus qui marche et Zachée qui tente de l'apercevoir. Peut-être suis-je moi-même parmi la foule et j'observe.

Zachée fait tout pour voir Jésus. Son désir le pousse à escalader un arbre, un sycomore, pour prendre de la hauteur et l'apercevoir enfin. Qu'est-ce que cette scène suscite en moi ?

en cet instant de méditation et de prière, je peux me demander, ai-je moi aussi ce désir de rencontrer Jésus? Comment puis-je prendre de la hauteur pour voir Jésus ?

En prenant de la hauteur, Zachée avait peut-être pris le risque de ne pas être vu lui. Pourtant, Jésus s'arrête, lève les yeux vers lui et l'appelle par son nom. Quel étonnement cela a dû être pour Zachée. Ce Jésus qu'il cherchait à voir, c'est lui qui vient à sa rencontre intentionnellement et qui le voit. Lorsque je prends le temps d'aller à la rencontre de Jésus, quelle est ma propre attente? Ai-je conscience qu'il connaît jusqu'à mon nom, les désirs de mon cœur et ce pourquoi je souhaite me mettre en sa présence ?

Jésus appelle Zachée par son nom. Il sait qui il est et il lui dit « Dépêche-toi de descendre car il faut que je demeure chez toi aujourd'hui. » Cette invitation m'est aussi adressée. Ai-je envie de laisser Jésus entrer dans ma vie? Qu'est-ce que cela suscite en moi? De la crainte? De la joie?

C'est avec empressement que Zachée s'exécute. Il descend et reçoit Jésus avec joie. Sûrement n'espérait-il pas tant. Que Jésus porte son attention sur lui et aille même jusqu'à vouloir aller chez lui. En accueillant Jésus dans sa maison, c'est au salut qu'il ouvre la porte. Je peux prendre le temps de vivre cette même rencontre et dire à Jésus « Je désire t'accueillir dans ma vie, à haute voix ou dans le silence de mon cœur. » Si je ne suis pas prêt, je peux dire au Seigneur « Aide-moi à cheminer vers toi » ou tout simplement le partager ce que j'ai sur le cœur.

La foule critique Jésus pour sa démarche. Les personnes présentes considèrent Zachée comme un pécheur, un traître qui vole leur argent. Pourtant, il est dit que Zachée, debout devant le Seigneur, prend une résolution, celle d'être honnête, généreux, juste. La rencontre avec Jésus et la faveur de le recevoir chez lui suscitent chez cet homme une action libre et spontanée. Ai-je besoin de confier au Seigneur une attitude, une pensée, une parole, une erreur que je saurais être mauvaise? Ai-je le désir de prendre une résolution, un engagement pour le Seigneur? J'exprime à Dieu ce que j'ai sur le cœur.

C'est debout que Zachée peut se tenir devant celui qui lui offre le salut, aussi immérité cela soit-il. La grâce réhabilite toujours celui ou celle qui chute, qui commet une faute et qui la remet au Seigneur. La parole de Jésus qui dit « Aujourd'hui le salut est entré dans cette maison parce que lui aussi est un descendant d'Abraham » réhabilite Zachée dans sa dignité auprès de la foule. Il est déclaré aimé de Dieu, pardonné, accueilli, et il est établi enfant de Dieu. Cela m'invite à me montrer vrai auprès du Seigneur et à recevoir sa grâce. Je peux prendre un temps de silence où, les mains ouvertes, je reçois la grâce de son pardon et de sa présence en moi.

Parfois, la foule de mes préoccupations, de mes doutes, de mes appréhensions me cache la vue de Jésus. Il me faut alors prendre de la hauteur pour aller à sa rencontre. Aujourd'hui et les jours à venir, je pourrai compter sur la certitude que peu importe ma situation, Dieu me voit. Il m'appelle chaque jour à faire le choix de le recevoir à nouveau dans ma vie. Si je me sens perdue, je peux me rappeler cette promesse que Jésus est venu chercher et sauver ceux qui sont loin de lui. Les fois où j'en aurai besoin, je dirai à Jésus « Viens, que ton cœur rencontre le mien pour que ma joie soit complète. »

0: Ce temps de méditation et de prière touchant à sa fin, l'Alliance biblique française vous souhaite une bonne semaine. 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À bientôt.
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0: 365, une année de dévotion de Yannis Gauthier. Il vous donnera. Vous aviez médité de me faire du mal, mais Dieu l'a changé en bien. Pour accomplir ce qui arrive aujourd'hui, pour sauver la vie à un peuple nombreux. Genèse chapitre 50, verset 20. Il y a des situations dans la vie qui nous malmènent et nous amènent à croire que nous ne serons jamais capables de transmettre les valeurs essentielles que nous n'avons pas reçues. Comment puis-je avoir une vie stable et donner de l'amour alors que mes parents m'ont rejeté et placé dans une famille d'accueil? Comment vais-je réussir à être un père alors que je ne connais pratiquement pas le mien? Joseph, qui a subi la colère et la jalousie de ses frères, aurait pu rester accroché au rejet et au mépris qu'il avait subi. Mais au lieu de cela, il décide d'inverser la tendance en leur donnant justement ce qu'il n'a pas reçu de leur part. Le pardon et l'amour. Il est certain que son cœur avait été restauré et comblé, Dieu ayant veillé à ce qu'aucun sentiment néfaste ne puisse faire obstacle au dessein qu'il avait pour la famille de Joseph et le peuple d'Israël. Il en sera de même pour vous. Dieu est capable de vous donner ce que vous n'avez pas reçu, car il ne souhaite pas que vous restiez prisonnier de ce que vous avez subi. Bien-aimé, je souhaite que tu prospères à tous égards et sois en bonne santé comme prospère l'état de ton âme. 3 Jean chapitre 1 verset 2. Et rappelez-vous aujourd'hui que Dieu saura remplir chaque vide de votre cœur. Une année de dévotion de Yannis Gauthier, paru aux éditions Gospel Action Production.
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